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C'est mercredi soir, vous avez choisi notre radio. Ben, je vous en remercie. Je m'appelle Ghislain Demers. Je vous accompagne jusqu'à minuit ce soir à travers la belle Côte-Nord. Je ne sais pas si vous êtes de ceux et celles qui aimaient lire. Moi, j'aimais lire avant. Là, on dirait que ça se perd avec le temps, mais il faudrait pas. Si vous aimez lire les livres et les belles trouvailles, un rendez-vous qui est à retenir, c'est en fin de semaine à Sept-Îles. C'est le réseau Biblio Côte-Nord et la bibliothèque Louis-Ange Santerre qui présente cette 5e édition déjà de la Bibliovente. C'est samedi et dimanche, ça se passe où? C'est aux abris du Vieux-Quai, de 9h à 16h. Il y aura un paquet de livres usagés qui seront offerts à petit prix, là, 2$ pour les livres adultes et seulement 1$ pour les livres jeunesse puis les bandes dessinées. Faut quand même prévoir un petit peu de sous comptant puis idéalement apporter des sacs réutilisables pour les ramener parce que ça risque de se loader assez vite, de se remplir assez vite vos bras. Et ça permet de donner une deuxième vie à des livres retirés des collections des bibliothèques et jusqu'ici. Ici, la Bibliovente a attiré quand même près de 1800 visiteurs, puis ça a permis de vendre plus de 6500 livres. Une belle occasion de faire le plein de lectures en encourageant la promotion de la lecture sur la Côte-Nord. Je vous rappelle, c'est en fin de semaine qui vient, 9 à 16 heures, aux abris du Vieux-Quai. Invitation de votre radio ici sur la Côte-Nord. Excellent mercredi soir. J'espère que vous allez en profiter.

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3: Voici vos nouvelles, Arsenal Média. La députée de la Côte-Nord, Marie-Lyne Gill, dénonce les coupures de services au bureau de Poste Canada de Havre-Saint-Pierre. Il a été fermé à plusieurs reprises et on a réduit les heures d'ouverture. La députée fédérale a été informée par des citoyens de fermeture sans préavis du bureau au Havre, parfois pendant plusieurs jours. Elle déplore une situation symptomatique d'un problème généralisé dans la continuité dans les services offerts par Poste Canada partout sur la Côte-Nord, particulièrement à Sept-Îles et à Blanc-Sablon. Le port de Sept-Îles et la microbrasserie La Compagnie annoncent qu'un montant de 7 000 $ a été amassé au cours de la dernière année grâce aux ventes de la bière Corosol. Lancée en 2025, la Corosol est issue d'un partenariat entre les deux organisations. Elle rend hommage à l'île Corosol, un joyau de biodiversité au cœur de l'archipel de Sept-Îles, reconnu notamment pour sa richesse en oiseaux marins et la présence de petits pingouins. Le réseau Biblio Côte-Nord et la bibliothèque Louis-Ange Santerre de Sept-Îles organisent une 5e édition de la Bibliovente. Cette grande vente de livres usagés est devenue au fil des ans un rendez-vous attendu de la rentrée culturelle sur la Côte-Nord. L'événement se déroulera samedi et dimanche du mois de septembre aux abris du Vieux Quai de Sept-Îles. Et maintenant, la météo sur la Côte-Nord ce soir et cette nuit, c'est des averses avec un risque d'orage et le minimum est de 15 degrés.

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Bon début de soirée avec nous autres sur la Côte-Nord. C'est Ghislain Demers. Quel privilège de vous accompagner dans vos activités. Je ne sais pas si vous croyez au hasard, vous, dans la vie, mais il y en est arrivé tout un drôle de hasard pour deux chums de cette île. Je ne sais pas si vous connaissez la poule aux œufs d'or du côté de TVA en fin de semaine. Dave Bérubé, Cathy Poirier, qui pratiquent notamment la motoneige en famille, se sont retrouvés par hasard sur le même plateau côte à côte. Les animateurs ont même souligné qu'il s'agirait possiblement d'une première en 34 ans de l'émission, 34 saisons, et les deux amis sont pas repartis les mains vides. Il y a Cathy qui est repartie avec 14 000 $ tandis que Dave, lui, a réussi à se rendre au jeu de l'œuf ou de l'enveloppe, puis a finalement empoché 22 000 $. Deux Sept-Îliens qui avaient d'ailleurs voyagé ensemble de Sept-Îles à Montréal pour participer à l'émission. Dave, lui, souhaitait ramasser plus d'argent possible pour aider ses enfants à quitter le poulailler. Et une belle soirée, puis surtout un sacré hasard pour ces deux amis de la Côte-Nord. La nouvelle de ça, d'ailleurs, se retrouve plus en détail sur macôtenord.com si vous voulez en savoir un petit peu plus. Non, mais il y a des choses, des fois, dans la vie qui arrivent, puis on se dit, mais voyons donc, c'en est un bel exemple. Et bravo à ces gens-là, puis à ceux et celles qui les ont probablement reconnus.

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Une belle idée de sortie pour les gens de la région de Sept-Îles. Demain soir, 20h, Fred Dionne avec son spectacle Eldorado du côté de la salle JMD. Si jamais ça vous intéresse, il y a encore un petit peu de place. C'est à 20h, je vous rappelle. Invitation d'Arsenal Media pour ce show-là. Puis vous allez, si vous aimez un peu le style country, je pense que vous allez apprécier. Je l'ai déjà vu en show, j'avais pas d'attente et finalement, je suis ressorti de là, j'avais bien aimé ça. Donc l'invitation est lancée demain pour Fred Dionne. C'est à 20h du côté de JMD.

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4: Voici vos nouvelles, Arsenal Média. La députée de la Côte-Nord, Marie-Lyne Gill, dénonce les coupures de service au bureau de Poste Canada de Havre-Saint-Pierre. Il a été fermé à plusieurs reprises et on a réduit les heures d'ouverture. La députée fédérale a été informée par des citoyens de fermeture sans préavis du bureau au Havre, parfois pendant plusieurs jours. Elle déplore une situation symptomatique d'un problème généralisé dans la continuité dans les services offerts par Poste Canada partout sur la Côte-Nord, particulièrement à Sept-Îles et à Blanc-Sablon. Le port de Sept-Îles et la microbrasserie La Compagnie annoncent qu'un montant de 7 000 $ a été amassé au cours de la dernière année grâce aux ventes de la bière Corosol. Lancée en 2025, la Corosol est issue d'un partenariat entre les deux organisations. Elle rend hommage à l'île Corosol, un joyau de biodiversité au cœur de l'archipel de Sept-Îles, reconnu notamment pour sa richesse en oiseaux marins et la présence de petits pingouins. Le réseau Biblio Côte-Nord et la bibliothèque Louis-Ange Santerre de Sept-Îles organisent une 5e édition de la Bibliovente. Cette grande vente de livres usagés est devenue au fil des ans un rendez-vous attendu de la rentrée culturelle sur la Côte-Nord. L'événement se déroulera samedi et dimanche du mois de septembre aux abris du Vieux Quai de Sept-Îles. Et maintenant, la météo sur la Côte-Nord ce soir et cette nuit, c'est des averses avec un risque d'orage et le minimum est de 15 degrés.

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C'est mercredi soir, vous avez choisi notre radio. Ben, je vous en remercie. Je m'appelle Ghislain Demers, je vous accompagne jusqu'à minuit ce soir à travers la belle Côte-Nord. Je ne sais pas si vous êtes de ceux et celles qui aimaient lire. Moi, j'aimais lire avant. Là, on dirait que ça se perd avec le temps, mais il faudrait pas. Si vous aimez lire les livres et les belles trouvailles, un rendez-vous qui est à retenir, c'est en fin de semaine à Sept-Îles. C'est le réseau Biblio-Côte-Nord et la bibliothèque Louis-Ange Santerre qui présente cette 5e édition déjà de la Bibliovente. C'est samedi et dimanche, ça se passe où? C'est aux abris du Vieux-Quai, de 9h à 16h. Il y aura un paquet de livres usagés qui seront offerts à petit prix, là, 2$ pour les livres adultes et seulement 1$ pour les livres jeunesse puis les bandes dessinées. Faut quand même prévoir un petit peu de sous-comptant puis idéalement apporter des sacs réutilisables pour les ramener parce que ça risque de se loader assez vite, de se remplir assez vite vos bras. Et ça permet de donner une deuxième vie à des livres retirés des collections des bibliothèques. Et jusqu'ici, la Bibliovente a attiré quand même près de 1800 visiteurs, puis ça a permis de vendre plus de 6500 livres. Une belle occasion de faire le plein de lecture en encourageant la promotion de la lecture sur la Côte-Nord. Je vous rappelle, c'est en fin de semaine qui vient, 9 à 16 heures, aux abris du Vieux-Quai. Invitation de votre radio ici sur la Côte-Nord. Excellent mercredi soir. J'espère que vous allez en profiter.

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4: Voici vos nouvelles, Arsenal Média. La députée de la Côte-Nord, Marie-Lyne Gill, dénonce les coupures de service au bureau de Poste Canada de Havre-Saint-Pierre. Il a été fermé à plusieurs reprises et on a réduit les heures d'ouverture. La députée fédérale a été informée par des citoyens de fermeture sans préavis du bureau au Havre, parfois pendant plusieurs jours. Elle déplore une situation symptomatique d'un problème généralisé dans la continuité dans les services offerts par Poste Canada partout sur la Côte-Nord, particulièrement à Sept-Îles et à Blanc-Sablon. Le port de Sept-Îles et la microbrasserie La Compagnie annoncent qu'un montant de 7 000 $ a été amassé au cours de la dernière année grâce aux ventes de la bière Corosol. Lancée en 2025, la Corosol est issue d'un partenariat entre les deux organisations. Elle rend hommage à l'île Corosol, un joyau de biodiversité au cœur de l'archipel de Sept-Îles, reconnu notamment pour sa richesse en oiseaux marins et la présence de petits pingouins. Le réseau Biblio Côte-Nord et la bibliothèque Louis-Ange Santerre de Sept-Îles organisent une 5e édition de la Bibliovente. Cette grande vente de livres usagés est devenue au fil des ans un rendez-vous attendu de la rentrée culturelle sur la Côte-Nord. L'événement se déroulera samedi et dimanche du mois de septembre aux abris du Vieux-Quai de Sept-Îles. Et maintenant, la météo sur la Côte-Nord ce soir et cette nuit, c'est des averses avec un risque d'orage et le minimum est de 15 degrés.

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Bon début de soirée avec nous autres sur la Côte-Nord. C'est Ghislain Demers qui a le privilège de vous accompagner dans vos activités. Je ne sais pas si vous croyez au hasard, vous, dans la vie, mais il y en est arrivé tout un drôle de hasard pour deux chums de cette île. Je ne sais pas si vous connaissez la poule aux œufs d'or du côté de TVA en fin de semaine. Dave Bérubé, Cathy Poirier, qui pratiquent notamment la motoneige en famille, se sont retrouvés par hasard sur le même plateau côte à côte. Les animateurs ont même souligné que s'agirait possiblement d'une première en 34 ans de l'émission, 34 saisons, et les deux amis sont pas repartis les mains vides. Il y a Cathy qui est repartie avec 14 000 $, tandis que Dave, lui, a réussi à se rendre au jeu de l'œuf ou de l'enveloppe, puis a finalement empoché 22 000 $. Deux Sept-Îliens qui avaient d'ailleurs voyagé ensemble de Sept-Îles à Montréal pour participer à l'émission. Dave, lui, souhaitait ramasser plus d'argent possible pour aider ses enfants à quitter le poulailler. Et une belle soirée, puis surtout un sacré hasard pour ces deux amis de la Côte-Nord. La nouvelle de ça, d'ailleurs, se retrouve plus en détail sur macôtenord.com si vous voulez en savoir un petit peu plus. Non, mais il y a des choses, des fois, dans la vie qui arrivent, puis on se dit, mais voyons donc, c'en est un bel exemple. Et bravo à ces gens-là, puis à ceux et celles qui les ont probablement

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Une belle idée de sortie pour les gens de la région de Sept-Îles. Demain soir, 20h, Fred Dionne avec son spectacle Eldorado du côté de la salle JMD. Si jamais ça vous intéresse, il y a encore un petit peu de place. 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Donc l'invitation est lancée demain pour Fred Dionne. 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
2: Voici vos nouvelles, Arsenal Média. La députée de la Côte-Nord, Marie-Lyne Gill, dénonce les coupures de service au bureau de Poste Canada de Havre-Saint-Pierre. Il a été fermé à plusieurs reprises et on a réduit les heures d'ouverture. La députée fédérale a été informée par des citoyens de fermeture sans préavis du bureau au Havre, parfois pendant plusieurs jours. Elle déplore une situation symptomatique d'un problème généralisé dans la continuité dans les services offerts par Poste Canada partout sur la Côte-Nord, particulièrement à Sept-Îles et à Blanc-Sablon. Le port de Sept-Îles et la microbrasserie La Compagnie annoncent qu'un montant de 7 000 $ a été amassé au cours de la dernière année grâce aux ventes de la bière Corosol. Lancée en 2025, la Corosol est issue d'un partenariat entre les deux organisations. Elle rend hommage à l'île Corosol, un joyau de biodiversité au cœur de l'archipel de Sept-Îles, reconnu notamment pour sa richesse en oiseaux marins et la présence de petits pingouins. Le réseau Biblio Côte-Nord et la bibliothèque Louis-Ange Santerre de Sept-Îles organisent une 5e édition de la Bibliovente. Cette grande vente de livres usagés est devenue au fil des ans un rendez-vous attendu de la rentrée culturelle sur la Côte-Nord. L'événement se déroulera samedi et dimanche du mois de septembre aux abris du Vieux-Quai de Sept-Îles. Et maintenant, la météo sur la Côte-Nord ce soir et cette nuit, c'est des averses avec un risque d'orage et le minimum est de 15 degrés.

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0: ça de même.
1: Bon, ben, c'est parti. Déjà jeudi 10 septembre, il est 5h59. On part ça de même, certain, cette journée-là. Hey, la semaine, on a déjà la moitié de fête. C'est beau, ça, même. C'est encourageant, les semaines de 4 jours, pareil. Tu sais, ça passe vite. On est dans le jus à la job, comme si c'était une semaine normale, mais c'est pas grave, ça. On va pas le temps passer, hein? Hey, moi, je suis Joe positif un matin, là, c'est parfait. On va faire le tour de l'actualité. Il y a quand même pas mal de choses qui se passent dans les nouvelles ces temps-ci. On va parler de ça. Également, on va prendre un virage dans le segment « Ça sort d'où, ça? » où est-ce que je vous explique la provenance de quelque chose qui peut faire partie de notre quotidien. Et là, on s'en va dans les superstitions. Les affaires d'Halloween sont sorties dans les grandes surfaces, fait que c'est là qu'on est rendu. Les 7 ans de malheur en cassant un miroir, ça sort d'où, ça? On va se donner des trucs de couple pour notre intimité, pour la santé de notre couple. On va justement parler de mariage aussi, comment se porte le mariage au Québec. Mais avant toute chose, on va partir la musique. C'est Roxane Bruno qui part le bal avec Hold Me Close. Un bon jeudi. 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

Un bon début de jeudi dans l'Est du Québec. Qu'est-ce qu'on surveille dans l'actualité? Ben, le futur traversier Hilaire Journeau a été mis à l'eau hier en Grèce et j'ai vu des images. Hey, il est imposant ce bateau-là, pour vrai. On dirait que quand on le voit avec des êtres humains à côté, ça fait toute la différence que de voir des photos du pont, par exemple. Après plusieurs semaines d'attente et de contretemps, ben, ça s'est concrétisé. Ça a été confirmé par le propriétaire Louis-Olivier Carré à 7h heure locale. Heure locale, oui, le navire qui était en travaux au chantier maritime de Salamine depuis juin avait déjà connu une tentative de mise à l'eau infructueuse le 13 août en raison d'un problème technique, mais pas du bateau, de l'installation de mise à l'eau. Après la mise à l'eau, le traversier, toujours appelé Perséas, va entamer un voyage de 3 semaines là, à travers vers le Canada, au travers Malte, les Açores, avant d'arriver à Halifax. Il va ensuite être renommé et immatriculé Hilaire Journeau. Là, on va passer sous le pavillon canadien. Les premières traversées, la première liaison est prévue au printemps de l'an prochain. Dans la Matapédia, l'école Sainte-Ursule a récemment été victime de vols avec des individus qui se sont introduits par effraction pour dérober des équipements et des effets personnels d'élèves. En réponse, la direction collabore avec la SQ pour identifier les voleurs. Des mesures de sécurité renforcées sont mises en place, incluant le remplacement des serrures, des rondes nocturnes pour vérifier les portes et l'installation de caméras de surveillance commandées par le Centre de services scolaires des Monts et Marais. De plus, les vêtements et souliers d'éducation physique des élèves seront désormais conservés dans des classes verrouillées après les cours jusqu'à nouvel ordre. Ça n'a pas de bon sens, cette histoire-là. Autrement, dans la Matanie, en fin de semaine, le club de golf de Matane va accueillir la 3e édition du tournoi de golf des Castors côté automobile au profit de l'organisme Panda de la Matanie qui aide les enfants défavorisés ou malades de la région. La journée va commencer à 7h30 avec un déjeuner suivi d'une conférence de presse à 9h. Les inscriptions des équipes se feront de 8 à 10h30 avec un départ prévu à 10h-10. Le tournoi va débuter à 10h40 et se terminera à 17h. Et finalement, la députée fédérale Marilyn Gill, représentant la Côte-Nord, alerte sur les conséquences de la guerre commerciale entre les États-Unis et le Canada. Elle souligne que la région a déjà subi des pertes d'emplois, notamment dans l'industrie forestière, et craint que d'autres secteurs comme la pêche soient également affectés. Gill appelle à une augmentation de l'aide pour soutenir les entreprises et les travailleurs touchés par les tarifs douaniers. Elle a également dénoncé les coupures de services chez Poste Canada, un problème qui touche plusieurs localités de la Côte-Nord, on s'en rend compte et ça fait écho à l'urgence de la situation économique de la région. Ça fait pas mal le tour des manchettes de ce matin, il est 6h09. Est-ce que vous êtes à l'écoute? Qui est là de bonne heure de même? 418-723-2564. C'est Tovlo et Stromae, des fleurs pour débuter ce jeudi à Viva.

Salut à Marco qui est à l'écoute, comme toujours, il est 6h15, c'est jeudi, on est le 10 septembre et ça sort d'où ça dans les prochaines minutes? On explique la provenance de la malédiction de briser un miroir, ça vient d'où ça? Ben j'ai pour vous les explications. Après Lou Adriane Cassidy qui nous amène avec Chanson pour Odile Aviva.

0: Ouais, le dernier bout était moins hot. OK, vous cassez un miroir. Ah non! Et là, la superstition, vous venez de vous acheter 7 ans de malheur. Ça vous est-tu déjà arrivé de casser un miroir? Moi, oui. J'avais-tu 7 ans de malheur? Ben, je dois avouer que le miroir a eu le dos large. Mais pourquoi 7 ans? Et surtout, pourquoi un miroir? Les miroirs ont longtemps été quelque chose de mystérieux, là. Quand on a réussi à faire des miroirs, on se demandait, est-ce que de l'autre côté, il y a des âmes sauvages? Avant de devenir cet objet du quotidien qu'on accrochait dans toutes les salles de bain, les chambres, ben, c'était aussi associé à l'identité, à l'âme, et même, selon certaines traditions, au monde surnaturel. On se rappelle, là, Marie blanche, Marie rouge, Marie multicolore. Alors, casser un miroir, c'était plus qu'un simple accident. Là, on pouvait y voir un mauvais présage dans l'histoire, mais le 7 ans, là, c'est beaucoup moins clair. Vous allez souvent entendre que ça vient des Romains, que c'est associé au miroir de l'âme, au cycle de 7 ans. Ben, c'est une belle explication, sauf qu'on n'a pas de preuves historiques ni d'écrits qui confirment ça. Puis c'est exactement comme ça que la superstition est née, en fait. C'est quand ça devient mystérieux aussi... Ben, on y accorde peut-être un peu plus d'importance parce qu'on comprend pas. Donc, la croyance du miroir cassé qui annonce 7 ans de malheur est bien documentée dans le folklore, mais on a difficilement la possibilité de voir d'où ça vient. La prochaine fois que vous casserez un miroir accidentellement, parce que si vous êtes fâché que vous cassez un miroir, c'est votre affaire, là, mais si c'est par accident, ben, partez pas en peur, là. 7 ans en durée, c'est vite passé, puis... Il n'y a personne qui confirme que c'est vrai, cette histoire-là, de toute façon. 6h20, on va s'informer dans un moment. On va regarder le portrait météo parce qu'on a quand même des bonnes nouvelles pour la fin de semaine. Mais il va falloir s'y rendre la fin de semaine. Ça, c'est un autre dossier. Marie-Mé dans notre playlist aussi à Viva.
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13: Bon jeudi, la députée fédérale Marilyn Gill surveille les impacts sur l'économie des décisions des gouvernements Trump et Carney en guerre commerciale. Elle remarque que la Côte-Nord a déjà perdu des emplois, notamment dans l'industrie forestière. La députée Gill craint une escalade qui viendrait élargir le désastre vers d'autres secteurs. Les candidats de l'équipe Fréchette à l'élection provinciale sur la Côte-Nord souhaitent initier un pacte forestier avec les acteurs de l'industrie pour faire face aux défis liés à la crise tarifaire. Catherine Champagne-Jourdain et Yves Montigny prennent l'engagement de donner plus de place à la Côte-Nord dans la gestion forestière tout en accompagnant les initiatives d'entreprises adaptées à la nouvelle réalité. Le ministère québécois des Transports finance deux nouveaux chantiers routiers amorcés en début de semaine sur la route 138 à Port-Cartier. La réfection d'un pont à l'est de la rue du Viaduc se poursuivra jusqu'au 1er décembre alors que les travaux d'asphaltage à la hauteur du kilomètre 932 prendront fin le 17 septembre. La circulation s'effectue en alternance. Et puis, le jardin du ruisseau Bois-Joli inaugurera bientôt de belles nouveautés dans ses sentiers et de nouveaux espaces de détente. Le jardin, situé au cœur du secteur Ferland à Sept-Îles, célébrera la fin des travaux qui rendent le site plus accessible aux jeunes familles. La Société du Plan Nord et la MRC Sept-Rivières ont financé ces améliorations. Détails sur macotenord.com.
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0: De la grosse pluie sur la Côte-Nord pour se lever en ce jeudi et ça se poursuit toute la journée avec risque d'un orage, des bonnes rafales à 40 km/h cet après-midi avec un maximum de 18 ce soir et cette nuit. Ça diminue en intensité si bien que demain et samedi pour commencer le week-end sur la côte, c'est du soleil qui est prévu avec des températures un peu au-delà des normales saisonnières avec 15 degrés. 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
0: On est là, on est ensemble, puis on débute ce jeudi en bonne compagnie. Moi, je suis content. J'ai fait mon café. On va boire ça dans les prochaines secondes. Et au showbiz à venir... Quelle excellente nouvelle pour Angine de Poitrine qui continue de rayonner à l'international. Puis il y a un autre Québécois également qui va tenter un exploit fascinant. Tout ça, je vous présente ça, après Marie-Mé et combien de temps qui nous parle de difficultés de procréation. Ouais, de sages paroles à Viva.
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0: C'est beau, hein? C'est beau et dur à la fois d'entendre si vous traversez ce genre de situation-là. Moi aussi, je suis passé par là. Fait que c'est normal d'avoir des émotions qui sont dures à gérer. Il est 6h30, un bon réveil partout dans l'est du Québec et la côte nord à Viva. Au culturel, quelle belle nouvelle pour Angine de poitrine, mais avant, on va commencer avec un homme qui s'appelle Nathan Loignon. C'est un Québécois qui se lance un défi impressionnant, jouer du piano pendant 130 heures en continu. Quel exploit incroyable pour Monsieur Loignon dans le but de battre un record Guinness. Et ça veut dire qu'il y a déjà quelqu'un qui a fait quelque chose de semblable. C'est fascinant. Ça va se dérouler à Montréal. Nathan Loignon espère non seulement établir un nouveau record, mais aussi sensibiliser le public à la musique et à la persévérance. Ça va commencer le 15 septembre et ça va attirer l'attention des médias et des amateurs de musique, c'est sûr. Hey, 130 heures, c'est quelque chose pareil, là. Sinon, on se déplace du côté de la scène musicale américaine. On a eu la chance de les voir pas très loin de chez nous cet été. Angine de poitrine qui est en plein cœur d'une tournée américaine actuellement, qui poursuit sa conquête des États-Unis parce que le groupe va faire ses débuts à la télé américaine lundi prochain au Tonight Show de Jimmy Fallon. Hey, c'est ça, faut le faire. Évidemment, ils sont entre New York, Austin, Washington, Philadelphie et Chicago. Ils ont réussi à trouver une place dans leur horaire. Sébastien, là, leur gérant, il doit avoir un agenda super compliqué, juste en termes de déplacement. Oui, ils sont deux, puis ils amènent eux-mêmes leur matériel et leur technicien. Mais ça, c'est compliqué pareil. Depuis, là, Angine de poitrine a lancé un deuxième album studio pour amorcer leur tournée. Ils ont fait la première partie de Jack White, joué à la BBC avec Shania Twain de l'autre côté de l'océan, a attiré une foule monstre au FestiJazz de Montréal, ici aussi au Bas-Saint-Laurent, dans l'est du Québec, je devrais dire, du côté de Rimouski pour les grandes fêtes TELUS. Puis ils ont fait un concert surprise à Oshiaga aussi. Moi, ce qui me fascine dans les shows d'Angine de poitrine, c'est que les gens sont investis et le public est tellement varié. Ça touche tout le monde et tout le monde se déguise. Tout le monde offre une belle pièce de vêtements à poids. Donc, ils vont être sur le divan de Jimmy Fallon aux côtés de Salma Hayek et Becky G. C'est quand même très bien. Parmi les rendez-vous culturels qu'on se donne demain soir au Vieux Théâtre de Saint-Fabien, d'ailleurs, qui a accueilli Angine de poitrine cet été, on vous propose de découvrir le talent de Sandra Contour et Jeanne Côté dans une formule de spectacle de style plateau double. Et aussi, Jay Scott va présenter son spectacle « Toutes les rues sont silencieuses » à la salle Jean-Marc Dion de Sept-Îles, toujours demain à 20h. Cœur de pirate pour nous aider à attendre notre tour à la salle de bain. Il est 6h33, vous êtes à Viva, c'est Jay qui vous accompagne. On vous souhaite un bon réveil, malgré que le portrait est plutôt gris à la météo aujourd'hui.
1: C'est vrai.

C'est-tu moins ou il y a moins de mariages qu'avant? Ce n'est peut-être pas une impression. Les gens se marient moins et particulièrement au Québec. Mais comment ça? J'ai les chiffres pour appuyer ce que je dis. Sinon, on l'attend du côté de Sept-Îles demain. C'est Jay Scott avec Woodstock à Viva.

0: adjugé. Ce serait un théâtre parfait, ma cour, pour un mariage avec des belles petites chaises blanches, une arche, là, puis un célébrant qui arrive. On a des cormiers puis une petite clôture en cèdre en plus. Ça serait vraiment parfait. C'est sûr qu'il y a le poulailler en arrière là, qui déchante un peu, mais ben, ça serait bucolique, pareil quand même. Là, ceux qui ont vécu le mariage, j'ai besoin de votre aide au 418-723-2564. Qu'est-ce que vous avez appris dans l'organisation de votre mariage? Un petit détail qui a tout fait la différence. On va se donner des trucs ensemble, OK? Parce qu'il n'y a pas meilleure école que de l'expérimenter, je pense. Qu'est-ce que vous avez appris? Ce serait quoi le truc que vous donneriez à quelqu'un qui se marie? 418-723-2564. Pendant que moi, je vais vous parler des statistiques du mariage au Québec. C'est quoi les fins de semaine les plus populaires pour se marier? Chez nous, ben, c'est les trois dernières fins de semaine du mois d'août, puis les trois derniers samedis du mois d'août et le premier samedi de septembre. Donc, on vient de passer la grosse période des mariages. Puis au Québec, au total, on a enregistré 23 000 mariages durant l'année dernière. Un chiffre qui est assez stable par rapport aux années précédentes, selon l'Institut de la statistique du Québec. Je trouve ça intéressant qu'on évalue ça quand même. C'est environ 25 % des hommes et 29 % des femmes qui se marient au moins une fois avant 50 ans. C'est une tendance qui est aussi marquée par le mariage plus tôt chez les femmes. L'âge moyen du mariage auprès des femmes est de 31,7 ans contre 33,2 ans pour les hommes. Ce qui confirme peut-être, c'est peut-être moi qui fais un amalgame, là, mais que les femmes aiment les hommes plus vieux et plus matures. Donc, on a remarqué une certaine baisse, mais c'est pas particulièrement marqué. Je pense que les gens actuellement sont plus responsables au niveau financier parce que c'est des bons montants. Là. Je parlais dernièrement avec quelqu'un qui organisait des mariages, puis il a dit c'est un beau mariage, le fun, pas de folie, c'est bientôt 30 000. Là. Puis je suis comme, hey, c'est de l'argent, hein, s'il vous plaît. Je sais pas, je me suis pas marié. Pas qu'on croit pas au mariage, mais on n'a jamais cru que c'était, ma blonde puis moi, une nécessité. Quoi que je comprends que faire le beau party, puis amener toute sa famille, puis confirmer son amour, c'est quelque chose de beau. Je vais à plusieurs mariages, puis je le confirme, c'est vraiment un beau moment. Il y a environ 65 % des mariages qui sont célébrés civilement, donc ce qui dit que 45 % sont des mariages religieux. Donc ça reste plutôt stable chez nous. Maintenant, c'est quoi votre truc que vous avez appris dans votre mariage, si vous l'avez expérimenté, que vous aimeriez relayer aux autres pour avoir un mariage heureux? J'attends votre réponse au 418-723-2564. Ils se remettent de certaines contusions et d'une fracture du sternum, entre autres, pour faire suite à leur accident sur la 138 le week-end dernier. Bleu Jeans Bleu, Scotch and Poche, nous attendent au retour à Viva.
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Hey, vous avez eu quand même quelques bons commentaires sur qu'est-ce que j'ai appris dans mon mariage et qu'est-ce que je voudrais dire à ma meilleure amie qui va se marier comme conseil en termes d'organisation. Vanessa nous a écrit « Oubliez ça, la table d'honneur, c'est pas mal mieux d'avoir des places flottantes. » Puis quand, là, j'ai comme demandé c'est quoi des places flottantes, elle dit « À chaque table, il y a toujours deux chaises vides, puis les mariés font le tour des tables pour chaque service quand il y a un souper. » Mais j'ai trouvé l'idée extraordinaire. J'étais allé à un mariage, puis je comprenais pas pourquoi il y avait tout le temps deux places vides. Puis après ça, j'ai compris, puis j'ai fait « Ah, c'est ça! » Il y a Janie Mercier qui nous dit « Oubliez pas de souligner le code d'habillement aux proches. » Puis là, j'ai dit « Parce que tu veux que les gens soient habillés propres ou à la hauteur de tes attentes? » Puis il y a comme « Non, juste donner des couleurs thématiques. » Parce que, tu sais, souvent, il va y avoir les garçons d'honneur qui vont tous avoir le même suit avec les mêmes accessoires colorés, puis les demoiselles d'honneur également. Mais c'est le fun que la famille adopte cette couleur-là. Ça donne vraiment un beau coup d'œil d'ensemble. Puis aussi, au niveau de la décoration de la pièce, c'est une bonne idée d'agencer ça. Hey, c'est des bonnes idées, la gang! C'est très bon comme conseil. Si vous aussi vous en avez, ben on placote ensemble. 418-723-2564. King Melrose est en musique. Tout est permis. Ben pas tout, là. En tout cas, ben ça dépend. Dans votre journée de mariage.

0: Les chefs des différents partis provinciaux en marge des élections se sont rencontrés pour un genre d'entrevue-débat hier. On va revenir là-dessus. Et également, on reçoit de la visite internationale au Canada aujourd'hui. Toutes ces infos s'en viennent au retour avec Louis-Philippe. Et également, on a des bonnes nouvelles pour la météo. Ça s'en vient à Viva et on va avoir un souvenir de 99 qui va tellement bien commencer votre jeudi, là.
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1: Bon jeudi, ici Louis-Philippe Arnoirel. Les chefs des cinq principaux partis ont participé à l'émission spéciale « 5 chefs, une élection » diffusée en direct sur les différentes plateformes de Radio-Canada hier soir. Christine Fréchette, Charles Milliard, Ruba Gazal, Paul-Saint-Pierre Plamondon et Éric Duhem ont tour à tour répondu aux questions des journalistes Sébastien Bovet, Anne-Marie Dussault et Alec Castonguay. L'émission, qui est survenue à moins d'une semaine du premier débat, a été enregistrée à Québec. Les chefs seront de retour sur le terrain aujourd'hui pour poursuivre leur campagne. Le président ukrainien Volodymyr Zelensky est arrivé à Calgary hier soir en prévision d'une rencontre avec le premier ministre Mark Carney. Les deux hommes doivent se rencontrer ce matin et M. Zelensky doit par la suite prendre la parole lors d'une réunion du Conseil des ministres à Banff. M. Carney a déclaré que le programme de la visite porterait principalement sur les priorités communes des deux pays, notamment l'approfondissement de la coopération en matière de défense, d'économie et d'énergie. À l'international, le président américain Donald Trump a déclaré hier à ses partisans les plus fervents que le Canada veut vraiment un accord. M. Trump était à la tête d'affiche d'une convention républicaine pour le moins inhabituelle, au lendemain d'une escalade de sa guerre commerciale. M. Trump a également évoqué son projet de rebaptiser le lac Ontario « Lac Amérique ». Mais parmi les fidèles du parti rassemblés à Dallas, ces attaques contre le Canada n'étaient pas au centre des préoccupations. Cette convention atypique, baptisée Trumpapalooza, avait pour double objectif d'amasser des fonds et de donner un élan aux républicains à l'approche des élections de mi-mandat de novembre. Et le gouvernement fédéral fait marche arrière concernant l'exemption de certains projets des lois visant à protéger les espèces en péril. Ottawa prévoit de présenter un projet de loi à l'automne afin d'accélérer les procédures d'autorisation pour les grands projets. Malgré tout, les associations de défense de l'environnement affirment qu'Ottawa peut toujours contourner la loi par d'autres moyens. C'est ce qui complète vos actualités Arsenal Média. Passez une bonne journée sur nos ondes.
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3: De la grosse pluie sur la côte nord pour se lever en ce jeudi et ça se poursuit toute la journée avec risque d'un orage, des bonnes rafales à 40 km/h cet après-midi avec un maximum de 18 ce soir et cette nuit. Ça diminue en intensité si bien que demain et samedi pour commencer le week-end sur la côte, c'est du soleil qui est prévu avec des températures un peu au-delà des normales saisonnières avec 15 degrés. 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

Ben oui, il est 7h01, bon réveil, une petite gorgée de café, une petite bouchée de toast, puis on regarde qu'est-ce qui se passe dans notre monde. C'est Jay qui vous accompagne à Viva, bon réveil. Oui, aujourd'hui 10 septembre, on va parler de votre couple. On veut la santé de votre couple et ça va être très intéressant. On parle de désir ce matin et j'ai lu des avis d'experts, ma foi, très pertinents. Parce que la santé sexuelle, c'est important pour le couple aussi, tu sais. Ça fait partie de l'équation. Mais pour tout de suite, on va se faire chanter la pomme par les Backstreet Boys qui sont là pour commencer notre jeudi matin. Voici I Want It That Way. Viva la musique! 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

Et un bon début de journée à Viva. Au showbiz, on parle du rappeur somalo-canadien Kenan qui a fait son hymne de la Coupe du Monde en 2010, là, Waving Flag, on s'en souvient très bien. Ben, on a appris qu'il a été acquitté d'une accusation d'agression sexuelle mercredi, donc hier au Québec. L'artiste de 48 ans, de son vrai nom Kenan Abdi Warsame, était accusé d'avoir agressé une femme en juillet 2010 lors d'un festival de musique. Le juge a déclaré qu'un doute raisonnable subsistait malgré le témoignage crédible de la plaignante. Kenan avait été inculpé en septembre 2024, mais ses avocats avaient plaidé non coupable. Ce verdict marque quand même un tournant pour le rappeur qui avait fait son retour musical en 2023, mais tout ça a été mis sur pause, évidemment, suite à ces accusations. Nouveauté pour le gala des Oliviers, très intéressant. Évidemment, c'est un incontournable pour l'humour québécois en tant qu'événement. On se transforme cette année en ajoutant de nouvelles catégories pour mieux reconnaître le travail des créateurs de contenu. Donc, l'Association des professionnels de l'industrie de l'humour va souligner que l'humour québécois est aujourd'hui plus diversifié que jamais. Puis c'est vrai, c'est plus juste du stand-up, c'est au-delà de ça. Puis être sur les réseaux sociaux pour un humoriste, ben c'est gage de succès aussi. Ça passe par là pour se faire connaître. Parmi les nouveautés, on trouve des distinctions, pour les vidéos humoristiques et des catégories repensées pour les productions audiovisuelles. Et pour la première fois, les prix seront décernés à des salles de spectacle et à des agences de spectacle. L'animation sera assurée, encore une fois, par Corinne Côté et le gala va être diffusé le 21 mars sur l'antenne de Radio-Canada. C'est Alex Warren avec Fever Dream qui est là pour commencer notre journée. Il est 7h07. Si vous êtes chanceux, vous avez quelques éclaircies, il faut en profiter. À Viva!

chanson d'amour comme ça pour débuter notre journée à Viva. Et parlant d'amour, il en sera question dans les prochaines minutes. Après Agnès Carlson et Release Me, on va parler du désir qui peut être inégal dans un couple, mais comment essayer de le niveler pour pouvoir trouver notre compte dans les deux cas? Ben ça s'en vient dans les prochaines minutes à Viva.

0: OK, c'est un sujet chaud. C'est un sujet délicat. C'est difficile d'en parler parfois parce qu'on entre dans votre chambre à coucher. Moi, j'y vais pas, mais je vous donne des conseils. Mais en fait, c'est pas moi qui vous donne des conseils, là. C'est des sexologues que j'ai lus. On parle d'un enjeu, OK? Dans un couple, c'est impossible d'avoir le même niveau de désir sexuel. Impossible. Ça se peut pas, sauf pendant, mais même à la limite, c'est pas tout à fait égal. Puis c'est correct. Il y en a qui ont plus de désir sexuel que d'autres, mais fait intéressant, il y a une sexologue qui a expliqué dans un article que j'ai lu qu'il existe en fait deux types de désir, OK? Il y a le désir spontané, quand l'envie arrive toute seule, sans avertissement, comme ça, bang, let's go! Puis il y a le désir réactif, quand l'envie apparaît, après qu'on a commencé à créer des conditions favorables, comme une caresse, un moment de proximité, une ambiance, une soirée qui a mené jusqu'à ce moment d'intimité, l'envie peut finir par embarquer. Et ça, c'est important parce qu'au début d'une relation, le désir spontané est généralement très présent parce qu'on se rend compte, puis le désir est fort, puis on veut aller jusqu'au bout, puis c'est comme ça, puis on se voit moins aussi. Ça, c'est intéressant. Au début d'une relation, on se donne des rendez-vous. Donc, on s'imagine déjà dans notre idée qu'on va aller souper au resto, on va aller écouter un film, après on va revenir à la maison, on va se faire une petite tisane, et voilà. Tu sais, mais quand on est dans notre quotidien, après plusieurs années en couple, ces moments-là sont moins indiqués, si on veut. Le stress, le travail, la fatigue fait son œuvre et ben là, on spontanément, ça devient moins vrai. Donc, la sexologue propose de réfléchir à nos freins puis à nos accélérateurs, OK? Chacun de notre côté. Donc, le stress, par exemple, la fatigue, l'anxiété, c'est des gros freins, OK? Quand on a un horaire chargé, on se couche, on a envie de dormir, c'est normal. À l'inverse, quand on se sent détendu, qu'on a l'esprit léger, qu'on a passé du temps de qualité ensemble, ben ça peut être des accélérateurs. Donc, regardez-vous personnellement. Qu'est-ce qui est un frein? Qu'est-ce qui est un accélérateur? Et ensuite, grâce à ce constat qui est personnel à vous, vous pouvez favoriser, je dirais, offrir un terreau fertile à la fertilité. Donc, c'est de diminuer justement les freins pour accélérer les accélérateurs et comme ça, si on fait chacun ça de notre côté, ben on peut arriver à un terrain d'entente pas mal plus facile pour favoriser le désir. Mais également, connaître le type de désir de notre partenaire. Si on sait qu'un des deux a un désir un peu plus spontané, puis l'autre un peu plus réactif, ben ça va de soi de se rendre compte que l'instigation va souvent venir de la même personne. Puis il faut accepter ça. Il faut aussi accepter de dire non à un moment donné. Évidemment, le consentement, c'est correct. Mais la sexologue dit, si vous dites... Faut faire attention, le consentement est toujours important. Mais ça se peut que des jours que ça vous tente moins, mais ça veut pas dire que ça vous tente pas. Voilà, il y a une distinction à faire à ce niveau-là. C'est le plus grand défi, c'est dans des couples de longue durée. De là, l'importance de se connaître et d'en parler aussi. Et juste évaluer peut-être, sans même en discuter avec votre partenaire, s'il est plus réactif ou spontané, et de s'adapter à ça. Le moment idéal pour en parler, par mon expérience, c'est juste après. Tu sais, quand on est détendu, qu'on a fait ce qu'on avait à faire, puis que là, on se questionne. C'est peut-être moi qui est trop cérébral, là, mais je trouve que c'est un bon moment pour en discuter, pour essayer de trouver un terrain d'entente, pour toujours réussir à vivre sa vie sexuelle tout à fait dans l'harmonie. Tu sais, je vous mentirais de vous dire que je suis pas inconfortable de vous parler de ça, mais c'est tellement important que je le fais. Puis je pense que c'est correct s'il y a des choses que vous pensez. La discussion est ouverte, c'est au 418-723-2564 que vous pouvez communiquer avec moi, mais je pense que ce concept de reconnaître deux différents types de désir, le désir spontané, le désir réactif, et aussi connaître ses accélérateurs et ses freins, ça va nous aider pas mal. Taylor Swift, The Fate of Ophelia, ça s'en vient, il y a les détails météo également qui nous apportent des bonnes nouvelles pour ce week-end au retour à Viva.
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13: Jeudi, la députée fédérale Marilyn Gill surveille les impacts sur l'économie des décisions des gouvernements Trump et Carney en guerre commerciale. Elle remarque que la Côte-Nord a déjà perdu des emplois, notamment dans l'industrie forestière. La députée Gill craint une escalade qui viendrait élargir le désastre vers d'autres secteurs. Les candidats de l'équipe Fréchette à l'élection provinciale sur la Côte-Nord souhaitent initier un pacte forestier avec les acteurs de l'industrie pour faire face aux défis liés à la crise tarifaire. Catherine Champagne-Jourdain et Yves Montigny prennent l'engagement de donner plus de place à la Côte-Nord dans la gestion forestière tout en accompagnant les initiatives d'entreprises adaptées à la nouvelle réalité. Le ministère québécois des Transports finance 2 nouveaux chantiers routiers amorcés en début de semaine sur la route 138 à Port-Cartier. La réfection d'un pont à l'est de la rue du Viaduc se poursuivra jusqu'au 1er décembre alors que les travaux d'asphaltage à la hauteur du kilomètre 932 prendront fin le 17 septembre. La circulation s'effectue en alternance. Et puis, le jardin du ruisseau Bois-Joli inaugurera bientôt de belles nouveautés dans ses sentiers et de nouveaux espaces de détente. Le jardin, situé au cœur du secteur Ferland à Sept-Îles, célébrera la fin des travaux qui rendent le site plus accessible aux jeunes familles. La Société du Plan Nord et la MRC Sept-Rivières ont financé ces améliorations. Détails sur macotenord.com.
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0: De la grosse pluie sur la côte nord pour se lever en ce jeudi et ça se poursuit toute la journée avec risque d'un orage, des bonnes rafales à 40 km/h cet après-midi avec un maximum de 18 ce soir et cette nuit. Ça diminue en intensité si bien que demain et samedi pour commencer le week-end sur la côte, c'est du soleil qui est prévu avec des températures un peu au-delà des normales saisonnières avec 15 degrés. 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
0: Bon, ben, si vous êtes chanceux, si vous menez une bonne vie, vous avez des percées de soleil, mais on en profite. Hein? Comme j'ai dit tantôt, là. Est-ce que vous êtes bien chez vous? Est-ce que vous avez des meubles qui vous font du bien, que vous avez acheté, puis vous vous dites « Hey, ça là, on dirait que ça ajoute à mon bonheur. » Ça se peut! Y a-tu des meubles chez vous qui font toute la différence? Racontez-moi ça au 418-723-2564. J'attends de vos nouvelles parce que ça se peut que vous vouliez ajouter cette pièce de mobilier à votre maison. Après, j'en ai parlé tout de suite après Taylor Swift. The Fate of Ophelia qui commence notre jeudi 10 septembre à 7h29. 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
1: Il y a des choses dans notre quotidien qui nous font du bien. Ça peut être des plantes, ça peut être des rideaux, ça peut être un tapis. Si ça passait par ça, on jase de même. On jase juste de même. On jase de même. Si les pièces de notre... si les meubles de notre pièce nous aidaient à être plus heureux, ne serait-ce pas extraordinaire? Là, il y a eu des résultats d'études qui sont assez fascinants. On a évalué à l'université de Kyushu des tapis traditionnels japonais en iguza. C'est une herbe tissée. On s'est rendu compte que ce tapis réduirait le stress et améliorerait la concentration. Un tapis améliorerait notre bien-être. Puis c'est pas juste parce que le plancher est fret. Non. On a fait faire des tâches mentales sur 2 jours à des participants. Puis on s'est rendu compte qu'une fois sur le tapis en iguza, contrairement à un autre tapis en plastique ou d'un genre de sous-plancher extérieur, là, les résultats ont montré des temps de réaction plus rapides puis une diminution importante des scores d'anxiété puis de tension quand les participants étaient assis sur le tapis en iguza. Puis en plus, ça a contribué à maintenir une humidité plus stable dans la pièce. Donc, non seulement c'est bon pour le stress, mais c'est bon pour l'air de notre environnement, mais c'est incroyable ça. Est-ce que vraiment des meubles peuvent ajouter à notre bonheur? Ben, on dit que oui. Il y a plein de mécanismes qui peuvent avoir des effets positifs. Par exemple, un gros fauteuil dans lequel on peut s'enfoncer avec des accoudoirs, puis une forme qui entoure le corps, là, ça peut nous faire du bien parce qu'on a l'impression d'être soutenu. Un peu comme une couverture lourde, là. Ça, un fauteuil, ouais. Ne pas sous-estimer les fauteuils. Ma blonde a jamais voulu qu'on en ait un dans notre maison. Mais tu sais, il y en a vraiment des beaux, là, en plus. Mais bon, ça, c'est perdu d'avance. Un banc placé devant une fenêtre, OK? On parle pas d'un meuble extraordinaire, un banc de banquette ou encore le même fauteuil près d'une fenêtre avec vue sur l'extérieur. On dit que l'accès à la lumière naturelle puis la vue sur la nature est effectivement associé à de bons niveaux de bien-être. Puis ça aide à réguler le rythme circadien. Puis c'est un appel à profiter justement de cet espace-là. Je suis tellement content parce que nous, on a fait installer une banquette en rénovant la cuisine avec des tiroirs en dessous, juste en avant d'une fenêtre. Et c'est vraiment populaire comme place, plus qu'on pensait. Le canapé où tout le monde peut s'asseoir, un grand divan là, pour permettre à la famille de se retrouver. Pourquoi? Parce que ça devient un lieu de socialisation. Puis quand on a des aires ouvertes aussi, ça peut être ça. Chez nous, par exemple, on a la cuisine, puis la cuisine donne sur le salon. Mais moi, quand j'ai fini de manger, je m'en vais m'asseoir dans le salon, puis je continue à parler aux gens qui sont encore assis dans la cuisine, puis qui têtent leur café, par exemple. Puis tranquillement, ben ils viennent me rejoindre. Fait que ça fait des lieux de socialisation. On nous dit de privilégier aussi des meubles en bois naturel pour notre bien-être, parce que c'est lié au concept de biophilie qu'on appelle. C'est notre tendance à apprécier les éléments qui nous rapprochent de la nature, un peu comme la fenêtre de tantôt. Dans les environnements intérieurs, on explique justement que ça a des effets psychologiques sur la présence de matériaux naturels comme le bois ou de la verdure également. La chaise berçante, ça c'est vieux comme le monde, c'est un mouvement répétitif, prévisible, ça nous fait du bien. Dès qu'on était jeune, on s'est fait bercer dans un fauteuil berçant, alors c'est pas fou d'avoir ça non plus à l'âge adulte. Puis un petit meuble qui crée un coin à soi, ça peut être un fauteuil placé en coin, une petite banquette, une maquilleuse, un pouf dans un endroit tranquille, ça nous crée un espace à nous, puis vous pouvez joindre ça à une bibliothèque remplie de livres, là, puis bon, ça se peut que ça finisse en ramassant du linge si c'est dans votre chambre, encore faut-il l'utiliser pour vrai. C'est fascinant, hein? Des meubles qui peuvent avoir un impact sur notre santé mentale. Ben, c'est évident. Gabriel Fredette, Le Bon Choix, nous accompagne dans votre matinée du jeudi matin 10 septembre à Viva.
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1: Ah non, mais là, c'est pas des farces. Passez pas à côté de cette occasion-là. S'il y a quelqu'un dans votre entourage qui célèbre sa fête, on sait, le mois de septembre, c'est très fertile. Alors, prenez votre téléphone et envoyez-nous un texto pour nous dire c'est qui la personne fêtée. Et ça vient de qui, ce message-là? 418-723-2564. Profitez-en maintenant parce que ça se peut que les textos soient pas mal occupés au retour. Ça va être l'occasion de choisir la musique qui va commencer votre journée au travail à 8h avec le Voilà ta toune. Et dans notre distributrice à plaisir musical, Ella Langley s'en vient. Et la prochaine avec Be Her, 7h39. Bon jeudi matin à Viva!
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On commence la journée ensemble à Viva, 7h46, et on vous fait une fleur, on vous permet de décider de la musique avec le Voilà ta toune! Aujourd'hui, deux hits qui s'affrontent. Le premier, celui du département musical, c'est Maroon 5 et Megan Thee Stallion avec Beautiful Mistakes. Et mon choix, c'est déposé sur Noah Kahan et Stick Season. Me semble, ça fait automne, fin d'été. Qu'est-ce que vous avez le goût d'entendre entre Maroon 5 ou Noah Kahan? Vous faites votre choix par texto au 418-723-2564 et on collige toutes ces informations, on dépouille vos votes et on joue la chanson gagnante juste après les nouvelles et la météo à 8h. Un bon réveil parmi nous, la radio qui vous ramène à la maison tout en complicité dès 16h avec Viva la Casa. C'est Viva qui joue Stromae, Pomme et Coldplay, ma meilleure ennemie.

0: Les infos avec Louis-Philippe s'en viennent dans un moment. On va parler de la grande visite internationale qui s'en vient au Canada. Également, les chefs de parti qui se sont prêtés au jeu d'un genre de débat télévisé. On va revenir là-dessus dans les prochaines minutes. Également, des bonnes nouvelles pour la météo et la chanson gagnante du Voilà ta toune. Ça s'en vient. À Viva. Bon jeudi!
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5: Bon jeudi, ici Louis-Philippe Arnoirel. Les chefs des cinq principaux partis ont participé à l'émission spéciale « 5 chefs, une élection » diffusée en direct sur les différentes plateformes de Radio-Canada hier soir. Christine Fréchette, Charles Milliard, Ruba Gazal, Paul-Saint-Pierre Plamondon et Éric Duhaime ont tour à tour répondu aux questions des journalistes Sébastien Bovet, Anne-Marie Dussault et Alec Castonguay. L'émission qui est survenue à moins d'une semaine du premier débat a été enregistrée à Québec. Les chefs seront de retour sur le terrain aujourd'hui pour poursuivre leur campagne. Le président ukrainien Volodymyr Zelensky est arrivé à Calgary hier soir en prévision d'une rencontre avec le premier ministre Mark Carney. Les deux hommes doivent se rencontrer ce matin et M. Zelensky doit par la suite prendre la parole lors d'une réunion du Conseil des ministres à Banff. M. Carney a déclaré que le programme de la visite porterait principalement sur les priorités communes des deux pays, notamment l'approfondissement de la coopération en matière de défense, d'économie et d'énergie. À l'international, le président américain Donald Trump a déclaré hier à ses partisans les plus fervents que le Canada veut vraiment un accord. M. Trump était à la tête d'affiche d'une convention républicaine pour le moins inhabituelle, au lendemain d'une escalade de sa guerre commerciale. M. Trump a également évoqué son projet de rebaptiser le lac Ontario « Lac Amérique ». Mais parmi les fidèles du parti rassemblés à Dallas, ses attaques contre le Canada n'étaient pas au centre des préoccupations. Cette convention atypique, baptisée Trumpapalooza, avait pour double objectif d'amasser des fonds et de donner un élan aux républicains à l'approche des élections de mi-mandat de novembre. Et le gouvernement fédéral fait marche arrière concernant l'exemption de certains projets des lois visant à protéger les espèces en péril. Ottawa prévoit de présenter un projet de loi à l'automne afin d'accélérer les procédures d'autorisation pour les grands projets. Malgré tout, les associations de défense de l'environnement affirment qu'Ottawa peut toujours contourner la loi par d'autres moyens. C'est ce qui complète vos actualités Arsenal Média. Passez une bonne journée sur nos ondes.
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7: De la grosse pluie sur la côte nord pour se lever en ce jeudi et ça se poursuit toute la journée avec risque d'un orage, des bonnes rafales à 40 km/h cet après-midi avec un maximum de 18 ce soir et cette nuit. Ça diminue en intensité si bien que demain et samedi pour commencer le week-end sur la côte, c'est du soleil qui est prévu avec des températures un peu au-delà des normales saisonnières avec 15 degrés. 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

0: On part ça de même.
1: Hey, un bon réveil. Merci d'être là. C'est le fun. On déjeune ensemble et on va regarder des activités incontournables dans notre région. Je pense entre autres à Jérôme 50 qui va du côté du catch à Sainte-Flavie ce soir. Il y en a d'autres shows à venir également. On va regarder ça ensemble au showbiz dans les prochaines minutes et on va briser un miroir. Croyez-vous à la malédiction du miroir? Mais ça sort d'où, ça? Ben, moi, je vais vous l'expliquer. Dans le « Ça sort d'où, ça? » dans les prochaines minutes. Mais avant, on choisit qu'est-ce qui joue avec le « Voilà ta toune! »
2: Bon, j'ai du matin. Mon vote ce matin va pour Noah Kahan. Bonne journée!
1: Eh hey, ben, c'est voilà, c'est fait. Noah Kahan, Stixi.

À Viva, on passe ça de même à 8h07 au culturel. Quelle belle nouvelle pour Angine de poitrine, mais avant, on va commencer avec un homme qui s'appelle Nathan Loignon. C'est un Québécois qui se lance un défi impressionnant, jouer du piano pendant 130 heures en continu. Quel exploit incroyable pour Monsieur Loignon dans le but de battre un record Guinness. Et ça veut dire qu'il y a déjà quelqu'un qui a fait quelque chose de semblable. C'est fascinant. Ça va se dérouler à Montréal. Nathan Loignon espère non seulement établir un nouveau record, mais aussi sensibiliser le public à la musique et à la persévérance. Ça va commencer le 15 septembre et ça va attirer l'attention des médias et des amateurs de musique, c'est sûr. Hey, 130 heures, c'est quelque chose pareil, là. Sinon, on se déplace du côté de la scène musicale américaine. On a eu la chance de les voir pas très loin de chez nous cet été. Angine de poitrine qui est en plein cœur d'une tournée américaine actuellement, qui poursuit sa conquête des États-Unis parce que le groupe va faire ses débuts à la télé américaine lundi prochain au Tonight Show de Jimmy Fallon. Hey, c'est ça, faut le faire. Évidemment, ils sont entre New York, Austin, Washington, Philadelphie et Chicago. Ils ont réussi à trouver une place dans leur horaire. Sébastien, là, leur gérant, il doit avoir un agenda super compliqué, juste en termes de déplacement. Oui, ils sont deux, puis ils amènent eux-mêmes leur matériel et leur technicien. Mais ça, c'est compliqué pareil. Depuis, là, Angine de poitrine a lancé un deuxième album studio pour amorcer leur tournée. Ils ont fait la première partie de Jack White, joué à la BBC avec Shania Twain de l'autre côté de l'océan, a attiré une foule monstre au FestiJazz de Montréal, ici aussi au Bas-Saint-Laurent, dans l'est du Québec, je devrais dire, du côté de Rimouski pour les grandes fêtes TELUS. Puis on fait un concert surprise à Oceaga aussi. Moi, ce qui me fascine dans les shows d'Angine de poitrine, c'est que les gens sont investis et le public est tellement varié. Ça touche tout le monde et tout le monde se déguise. Tout le monde offre une belle pièce de vêtements à poids. Donc, ils vont être sur le divan de Jimmy Fallon aux côtés de Salma Hayek et Becky G. C'est quand même très bien. Parmi les rendez-vous culturels qu'on se donne demain soir au Vieux Théâtre de Saint-Fabien, d'ailleurs, qui a accueilli Angine de poitrine cet été, on vous propose de découvrir le talent de Sandra Contour et Jeanne Côté dans une formule de spectacle de style plateau double. Et aussi, Jay Scott va présenter son spectacle « Toutes les rues sont silencieuses » à la salle Jean-Marc Dion de Sept-Îles, toujours demain à 20h. Un bon réveil en ce jeudi, ça vient d'où ça, la malédiction de casser un miroir après Toto et Africa, viva!

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2: Ça sort d'où ça? Pourquoi faire qu'on dit ça? Qu'est-ce que c'est ça? Toi, tu dis-tu ça? Ouais, le dernier bout, t'es moins hot. OK, vous cassez un miroir. Ah non! Et là, la superstition, vous venez de vous acheter 7 ans de malheur. Ça vous est-tu déjà arrivé de casser un miroir? Moi, oui. J'avais-tu 7 ans de malheur? Ben, je dois avouer que le miroir a eu le dos large. Mais pourquoi 7 ans? Et surtout, pourquoi un miroir? Les miroirs ont longtemps été quelque chose de mystérieux, là. Quand on a réussi à faire des miroirs, on se demandait, est-ce que de l'autre côté, il y a des âmes sauvages? Avant de devenir cet objet du quotidien qu'on accrochait dans toutes les salles de bain, les chambres, ben, c'était aussi associé à l'identité, à l'âme, et même, selon certaines traditions, au monde surnaturel. On se rappelle, là, Marie blanche, Marie rouge, Marie multicolore. Alors, casser un miroir, c'était plus qu'un simple accident. Là, on pouvait y voir un mauvais présage dans l'histoire, mais le 7 ans, là, c'est beaucoup moins clair. Vous allez souvent entendre que ça vient des Romains, que c'est associé au miroir de l'âme, au cycle de 7 ans. Ben, c'est une belle explication, sauf qu'on n'a pas de preuves historiques ni d'écrits qui confirment ça. Puis c'est exactement comme ça que la superstition est née, en fait. C'est quand ça devient mystérieux aussi... Ben, on y accorde peut-être un peu plus d'importance parce qu'on comprend pas. Donc, la croyance du miroir cassé qui annonce 7 ans de malheur est bien documentée dans le folklore, mais on a difficilement la possibilité de voir d'où ça vient. Prochaine fois que vous casserez un miroir accidentellement, parce que si vous êtes fâché, vous cassez un miroir, c'est votre affaire, là. Mais si c'est par accident, ben, partez pas en peur, là. 7 ans en durée, c'est vite passé, puis... Il n'y a personne qui confirme que c'est vrai, cette histoire-là, de toute façon.

0: 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C'est-tu pas beau, ça? Dua Lipa, Houdini, ça s'en vient au retour après les nouvelles à Viva.
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4: Jeudi, la députée fédérale Marilyn Gill surveille les impacts sur l'économie des décisions des gouvernements Trump et Carney en guerre commerciale. Elle remarque que la Côte-Nord a déjà perdu des emplois, notamment dans l'industrie forestière. La députée Gill craint une escalade qui viendrait élargir le désastre vers d'autres secteurs. Les candidats de l'équipe Fréchette à l'élection provinciale sur la Côte-Nord souhaitent initier un pacte forestier avec les acteurs de l'industrie pour faire face aux défis liés à la crise tarifaire. Catherine Champagne-Jourdain et Yves Montigny prennent l'engagement de donner plus de place à la Côte-Nord dans la gestion forestière tout en accompagnant les initiatives d'entreprises adapté à la nouvelle réalité. Le ministère québécois des Transports finance deux nouveaux chantiers routiers amorcés en début de semaine sur la route 138 à Port-Cartier. La réfection d'un pont à l'est de la rue du Viaduc se poursuivra jusqu'au 1er décembre alors que les travaux d'asphaltage à la hauteur du kilomètre 932 prendront fin le 17 septembre. La circulation s'effectue en alternance. Et puis, le jardin du ruisseau Bois-Joli inaugurera bientôt de belles nouveautés dans ses sentiers et de nouveaux espaces de détente. Le jardin, situé au cœur du secteur Ferland à Sept-Îles, célébrera la fin des travaux qui rendent le site plus accessible aux jeunes familles. La Société du Plan Nord et la MRC Sept-Rivières ont financé ces améliorations. Détails sur macôtenord.com.
5: De la grosse pluie sur la Côte-Nord pour se lever en ce jeudi et ça se poursuit toute la journée avec risque d'un orage, des bonnes rafales à 40 km/h cet après-midi avec un maximum de 18 ce soir et cette nuit. Ça diminue en intensité si bien que demain et samedi pour commencer le week-end sur la côte, c'est du soleil qui est prévu avec des températures un peu au-delà des normales saisonnières avec 15 degrés. 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
5: Bon début de journée dans l'Est du Québec. On s'installe à notre poste de travail puis on débute notre journée ensemble. On va parler de mariage. Comment se porte le mariage au Québec? Et y a-t-il des trucs qu'on devrait savoir avant de l'organiser? Ben, on va en parler de long en large. Après Houdini et Dua Lipa, à Viva!

Roger, ce serait un théâtre parfait, ma cour, pour un mariage avec des belles petites chaises blanches, une arche, là, puis un célébrant qui arrive. On a des cormiers puis une petite clôture en cèdre en plus. Ça serait vraiment parfait. C'est sûr qu'il y a le poulailler en arrière là, qui déchante un peu, mais bon, ça serait bucolique, pareil quand même. Là, ceux qui ont vécu le mariage, j'ai besoin de votre aide au 418-723-2564. Qu'est-ce que vous avez appris dans l'organisation de votre mariage? Un petit détail qui a tout fait la différence. On va se donner des trucs ensemble, OK? Parce qu'il n'y a pas meilleure école que de l'expérimenter, je pense. Qu'est-ce que vous avez appris? Ce serait quoi le truc que vous donneriez à quelqu'un qui se marie? 418-723-2564. Pendant que moi, je vais vous parler des statistiques du mariage au Québec. C'est quoi les fins de semaine les plus populaires pour se marier? Chez nous, ben, c'est les trois dernières fins de semaine du mois d'août, puis les trois derniers samedis du mois d'août et le premier samedi de septembre. Donc, on vient de passer la grosse période des mariages. Puis au Québec, au total, on a enregistré 23 000 mariages durant l'année dernière. Un chiffre qui est assez stable par rapport aux années précédentes, selon l'Institut de la Statistique du Québec. Je trouve ça intéressant qu'on évalue ça quand même. C'est environ 25 % des hommes et 29 % des femmes qui se marient au moins une fois avant 50 ans. C'est une tendance qui est aussi marquée par le mariage plus tôt chez les femmes. L'âge moyen du mariage auprès des femmes est de 31,7 ans contre 33,2 ans pour les hommes. Ce qui confirme peut-être, c'est peut-être moi qui fais un amalgame, là, mais que les femmes aiment les hommes plus vieux et plus matures. Donc, on a remarqué une certaine baisse, mais c'est pas particulièrement marqué. Je pense que les gens actuellement sont plus responsables au niveau financier parce que c'est des bons montants. Là. Je parlais dernièrement avec quelqu'un qui organisait des mariages, puis il a dit c'est un beau mariage, le fun, pas de folie, c'est bientôt 30 000. Là. Puis je suis comme, hey, c'est de l'argent, hein, s'il vous plaît. Je sais pas, je me suis pas marié. Pas qu'on croit pas au mariage, mais on n'a jamais cru que c'était, ma blonde puis moi, une nécessité. Quoi que je comprends que faire le beau party, puis amener toute sa famille, puis confirmer son amour, c'est quelque chose de beau. J'y vais à plusieurs mariages, puis je le confirme, c'est vraiment un beau moment. Il y a environ 65 % des mariages qui sont célébrés civilement, donc ce qui dit que 45 % sont des mariages religieux. Donc ça reste plutôt stable chez nous. Maintenant, c'est quoi votre truc que vous avez appris dans votre mariage, si vous l'avez expérimenté, que vous aimeriez relayer aux autres pour avoir un mariage heureux? J'attends votre réponse au 418-723-2564.

C'est comme ça que notre show se termine. On va se retrouver demain pour la dernière de la semaine. C'est sûr que je vais être là pour le lunch 80, 90, 2000, mais Diane s'installe pour l'avant-midi et l'après-midi. On va commencer ça sur les chapeaux de roue en oubliant la température plutôt grise qu'on nous attend, qu'on nous prévoit aujourd'hui. Shakira, Burna Boy, Die Die, ça s'en vient dans sa playlist juste au retour à Viva. À plus tard!

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3 prochaines jusqu'à l'arrivée de votre lunch 80-90-2000 pour une première partie de journée. Puis pour mon plus grand bonheur, elle va, j'espère bien, on prend ça en après-midi. Alors, ben des affaires à vous jaser aujourd'hui. On va partir ça tout d'abord avec un groupe québécois qu'on aime trop. Et c'était soir de lancement hier, lancement web en plus. Les fans, on a pu assister à tout ça. Je vous parle évidemment de Sale Barbe. On va s'en jaser et on pourra se les offrir en musique, c'est bien certain. Je surveille du coin de l'œil Patrice Michaud qui titille ma curiosité. Je vous parlerai de tout ça, entre autres choses, et aussi un outil qui est maintenant à votre disposition pour aider nos jeunes du primaire en français. Nous autres, là, les bonnes alternatives, on les prend toutes pour les aider. Là, c'est sûr qu'il n'y a rien à notre épreuve. Shakira et Burna Boy s'invitent pour tout de suite avec Die Die.

Gaga s'invite en musique avec Ariana Grande dans les prochaines secondes. Ariana Grande qui a terminé sa tournée de 41 dates le 1er septembre dernier du côté de Londres. Et elle a annoncé du même coup qu'elle prenait une pause de la sphère publique. Elle voulait prendre du recul. Elle devait peut-être...

prendre part à une comédie musicale en 2027, mais non, on a confirmé que ça ne sera pas le cas. Mais même si les fans ont comme été déçus de ce retrait, eh bien là, on peut avoir un petit baume cette semaine parce qu'elle nous a offert un album surprise. Alors, vous savez que Pedal est disponible depuis plusieurs semaines, son 8e album studio, et là, elle vient de nous offrir la version live de cet album-là. Alors, depuis mardi, on peut se procurer The Complete Live Album qui comprend les versions jouées en concert des 12 titres de la tracklist. Alors, c'est disponible depuis cette semaine, cette nouveauté d'Ariana Grande. La voici sur Rain On Me, à vie.

surveiller dans les prochaines minutes à Viva le duo de Roxane Bruno et Michael Bublé. D'ailleurs, Roxane est rendue international. Je vous parle de ça tantôt. Tove Lo et Stromae en réserve également. Mais juste avant, voici George Michael à Viva.

0: Michael Bublé sur la relecture francophone du hit de Bublé Home dans Viva l'avant-midi. Et je sais pas si c'est sa participation et sa collaboration avec lui qui fait en sorte que elle franchit comme ça les frontières du Québec. Ah ben, c'est pas trop loin, va vous le dire, là. Mais elle a annoncé cette semaine sur ses réseaux sociaux un spectacle à Toronto pour Roxane Bruno. Puis dans sa vidéo, toujours très humoristique, elle dit, écoutez, là, j'en ai parlé avec ma gérante, puis là, j'y ai posé la vraie question. Je veux dire, je vais-tu juste jouer devant des anglophones à Toronto? Est-ce qu'il faut que je traduise toutes mes chansons? Elle dit, non, t'auras pas besoin. Donc, elle lance l'appel à tous les Français qui habitent à Toronto pour venir voir son spectacle le 18 septembre prochain. Alors, c'est officiellement Roxane Bruno International. Je sais pas si Michael Bublé va aller jouer avec elle sur scène à Toronto le 18. On va surveiller ça. Ed Sheeran à venir dans un instant et Harry Styles sur Watermelon Sugar à Viva.
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Et où sera le monde dans Viva l'avant-midi? Eh bien, j'espère pour toi, mon cher Marc, que le monde sera à ton nouveau spectacle, hein, parce qu'il part ça en fin de semaine, samedi, son nouveau show acoustique, bien assis. Alors, un concert très intime, personnel, un beau moment avec Marc Dupré. Alors, ça part du côté de Sorel-Tracy pour ce nouveau show-là, samedi. Alors, marcdupré.com pour ne pas le manquer. Et sur ses réseaux sociaux, justement, là, au cours des dernières heures, il a mentionné que dimanche dernier, c'était son dernier festival de l'été et qu'il a passé un été extraordinaire avec sa fille et son équipe. Il remercie tout le monde qui est allé le voir. Alors, il nous donne rendez-vous, évidemment, avec ce nouveau spectacle-là, Bien assis, qui part en fin de semaine. Nos prochains invités, eux autres, ils ont fêté quelque chose de vraiment cool cette semaine. En fait, c'était les 20 ans de leur deuxième album en carrière, Grand Champion International de course. Oui, je vous parle des trois accords. L'album était sorti en 2006, puis on dit sur leurs réseaux sociaux, en même temps que Bon Cop, Bad Cop et que la Oui, méchante belle époque, ils ont bien raison. Les voici avec Cœur de pirate sur Toujours les vacances à Viva.

Vous souhaitez aider votre jeune en français? Il y a un outil vraiment cool qui est à notre disposition pour cette rentrée scolaire. Pour le primaire, on en parle dans un instant. Pour tout de suite, voici Pink en musique.

0: Parfois, on veut bien, mais parfois, on est à court d'outils. On ne sait plus trop comment expliquer les affaires pour que notre jeune puisse bien comprendre la matière. Et là, j'ai vu un papier vraiment intéressant là dans la presse où on dit que Allo Prof vient de lancer un tout nouvel outil d'apprentissage en français. Alors, on l'appelle les parcours Allo Français. Donc, ce sont pour les élèves de la 3e à la 6e année. Ça les aide dans leur apprentissage en français. Donc, on a lancé ça pour aider les jeunes en orthographe d'usage, conjugaison, vocabulaire, syntaxe, ponctuation. Alors, ce sont quelques-uns des exercices que vous pouvez explorer là-dessus. Et là, il y a même les profs qui l'ont essayé, ça a l'air. Parce qu'avant le lancement, les parcours Allo Français ont été testés par près d'une trentaine d'enseignants et leurs élèves. Alors, c'est quelque chose qui, un outil qui a fait ses preuves. En tout cas, alors, vous pouvez découvrir les parcours Allo Français via la plateforme d'Allo Prof. Et ça, on n'en a jamais assez des bons outils de même pour aider nos jeunes. TD Swims à venir. À Viva. Restez là.
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7: La députée fédérale Marilyn Gill surveille les impacts sur l'économie des décisions des gouvernements Trump et Carney en guerre commerciale. Elle remarque que la Côte-Nord a déjà perdu des emplois, notamment dans l'industrie forestière. La députée Gill craint une escalade qui viendrait élargir le désastre vers d'autres secteurs. Les candidats de l'équipe Fréchette à l'élection provinciale sur la Côte-Nord souhaitent initier un pacte forestier avec les acteurs de l'industrie pour faire face aux défis liés à la crise tarifaire. Catherine Champagne-Jourdain et Yves Montigny prennent l'engagement de donner plus de place à la Côte-Nord dans la gestion forestière tout en accompagnant les initiatives d'entreprises

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Web, on aime tout de ça. Ça s'est passé avec du popcorn, des nachos, des rafraîchissements. Et puis, ben, c'est parti pour le 4e album de Sale Barbe. Donc, leur disque, Ça veut rien savoir, est maintenant disponible en version numérique, je vous rappelle. Et la version physique, ça sort demain, vendredi. Alors, surveillez ça. Surveillez également le 18 septembre prochain, le 10e album de Miley Cyrus avec 10 nouveautés. Elle s'invite pour tout de suite avec Used to be Young. À Viva!

0: revenir en musique dans les prochaines à Viva Charlotte Cardin avec The Way We Touch. Vous voulez pas manquer ce classique également milieu de la décennie 80 de Phil Collins. Phil Collins là qui va vraiment combler ses fans parce que le 18 septembre prochain, il va offrir un coffret collector pour son 45e anniversaire de l'album Face Value. Alors là, il a appelé ça Face Value, Full Value. Alors c'est son album qui est sorti en 1981. Le coffret vinyle de luxe comprend l'album original remasterisé à demi-vitesse à Abbey Road, des enregistrements live rares et inédits, des démos, des prises alternatives. Le coffret contient aussi des entrevues inédites de Phil Collins. Et on a aussi un livret, évidemment, qui accompagne tout ça. Et c'est là-dedans que vous retrouvez, justement, entre autres, les entrevues. Concernant les raretés, les enregistrements live, on y retrouve, entre autres, une version acoustique inédite de In the Air Tonight. Vous voulez pas manquer ça. Donc, pour les vrais fans de Phil Collins, ça sort le 18 septembre prochain. Il s'invite avec Soussou Dio dans un instant à Viva.
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0: 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Voici Gabriel Fredette à Viva.
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Merci à Jennifer Lopez pour ce rythme très enivrant sur If You Had My Love dans Viva l'avant-midi. Des rythmes enivrants, il y en a tout au long de la journée chez nous, c'est pas compliqué. Et là, dans les prochaines secondes, c'est celui qui vient de lancer son nouveau spectacle Karaoké 90 qu'on s'offre. Voici Ludovic Bourgeois avec Promets Toujours. Ben oui, je vous promets, je suis en poste avec vous autres. C'est Diane Simard qui est en place à Viva.

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0: Dans les prochaines minutes, je vous invite à ne pas manquer la plus récente de Alex Warren. J'aime toute de cette chanson-là. Fever Dream, ça s'en vient dans la magnifique courbe musicale de Viva. Et juste avant, on va s'offrir la toune du lunch, une pièce qui donne le ton sur ce que vous allez entendre pendant l'heure du dîner pour le lunch 80-90-2000. Ce sera servi par Heart. Et la pièce qui a été sélectionnée, eh bien, imaginez-vous donc que ça a été le tout premier tube numéro 1 du groupe au Billboard Hot 100. Et ça a pris près de 2 décennies après la formation du groupe pour réussir à avoir son premier numéro 1. Alors, c'est le hit These Dreams qui s'invite dans un instant Viva pour la toune du lunch. Restez là.
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9: La députée fédérale Marilyn Gill surveille les impacts sur l'économie des décisions des gouvernements Trump et Carney en guerre commerciale. Elle remarque que la Côte-Nord a déjà perdu des emplois, notamment dans l'industrie forestière. La députée Gill craint une escalade qui viendrait élargir le désastre vers d'autres secteurs. 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

vous êtes branchés à Viva. Un gros merci de le faire. Patrice Michaud qui nous a fait beaucoup de belles petites tranches de vie en cours de l'été avec des vacances qu'il a fait en famille, des photos hyper relaxantes. En plus, moi, je suis allée à la pêche avec Patrice Michaud cet été. Je suis allée en randonnée en montagne aussi. On est allé boire un verre. Non, mais tout ça en photo, évidemment. Évidemment. Alors, merci beaucoup à Patrice Michaud pour ses tranches de vie. C'est comme si on y était. Et là, attention. Là, je suis assez à l'affût là, de ce qu'il vient d'annoncer. Une photo de lui en studio déjà. Je me peux comme plus. Puis, il a mis comme message « Quelque chose est au four. » PS, ça s'en vient plus vite que vous le pensez. Il n'en fallait pas plus pour me craquer à être vraiment trop curieuse de cette publication-là et de le surveiller à chaque heure. Charles et Eddie Saint-Vite, Would I Lie to You? Parce qu'ici, c'est Viva la musique. Je vous souhaite un excellent jeudi dans Viva.

0: l'illusion et tout l'art des hommes dans Viva l'avant-midi. Écoutez, j'y vais pas, là, j'ai pas de billet pour Céline à Paris, là, ça part dans deux jours, mais je suis excitée, là, imaginez si j'y allais, hein, j'en reviens pas de suivre toutes les entrées et les sorties de Céline à son hôtel à Paris, parce que vous savez qu'il y a toujours un paquet de journalistes, de fans également. Puis elle danse, elle les fait chanter. On a même bu son petit chien Madison. Oh, c'était cute. Ça, j'ai vu passer ça, là, au cours de la semaine passée, en fin de semaine. En tout cas, un beau petit chien. Il est tout petit. Alors, c'est un minuscule gabarit, on va se le dire, mais un beau petit pelage crème. On dit du côté du Cosmolitain France que c'est un petit chiot qui fait déjà complètement fondre le cœur des fans. Alors, c'est sûr qu'avoir un petit animal de compagnie comme ça, c'est très cool. Et on parle même que ça pourrait devenir la nouvelle mascotte de ce spectacle-là. Alors, le petit chien de Céline, quand je vous dis qu'elle partage des tranches de vie et qu'elle est très authentique, une artiste internationale qui vient de chez nous, on aime ça de même. Mumford & Sons et Chris Templeton dans un moment à Viva.
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présentation de la Cour des Grands, 25 ans pour Caïn. Et par la suite, on va faire des projets solo. On va les surveiller, les membres de Caïn, c'est bien certain. Mais en attendant, caïn.ca pour l'ultime tournée. À venir dans un instant, juste des bons classiques pour vous autres dans votre radio. Jerry nous part ça avec un excellent montage. La belle nostalgie, c'est comme Chris the Bird que je vois à l'horizon. Adaway avec What is Love? Pas game, Jerry. Pas game. D'après moi, ça s'en vient aussi. Alors, bien de l'ambiance à Viva pour le lunch 80-90-2000 à venir. Là-dessus, Diane Simard vous souhaite bon appétit et on se retrouve tout de suite après pour Viva l'après-midi. À tantôt!

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1: C'est Daniel, voici En bref chez nous. Parkinson Côte-Nord reprend ses exercices de danse sur chaise les lundis à 13h30 à la salle de bricolage du Centre socio-récréatif à partir du 14 septembre prochain. Membres aidants naturels et toutes les personnes intéressées sont les bienvenus. Le coût est en fonction du nombre d'inscriptions. Bienvenue à tous. C'est le grand retour du souper bénéfice, moules et frites, de Centraide Côte-Nord. Alors, c'est le 18 septembre, au Centre des congrès. En participant à cette soirée, eh bien, vous contribuez à soutenir les organismes et les initiatives qui viennent en aide aux personnes et aux familles de la Côte-Nord. Tout le mois de septembre, eh bien, on est en période d'inscription pour le Cœur en sol. C'est une belle activité de couple, de famille. D'ailleurs, tu peux venir chanter avec ton fils et ta fille. Nous acceptons les étudiants et les étudiantes à partir de 16 ans. Alors, je vous invite à appeler Chantal au 418-444-3993.
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3: C'est jeudi midi, on est en train de l'écouler cette semaine-là. Bon lunch, je m'appelle Jay, c'est moi qui vous accompagne. Viva. Hey là, on est juste entre vous et moi, votre chum, votre blonde est pas là, fait que...
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3: On va pouvoir parler dans son dos aujourd'hui. Je fais des farces. On va parler du désir sexuel, parce que c'est toujours inégal. Ça peut pas être parfaitement égal dans un couple, mais il y a des méthodes pour parvenir à mitiger ça, pour chacun trouver son compte et vivre dans l'harmonie. Je ne suis pas un expert, mais je lis les experts cependant. Alors, pendant que vous êtes éloigné de votre douce moitié, on va régler ça, on va vous donner des trucs, parce que la fin de semaine arrive après tout. Pas besoin d'attendre la fin de semaine pour ça. Une chose est sûre, c'est que le midi, c'est le meilleur de ce que la musique nous a offert dans les années 80, 90, 2000. On va avoir du Rihanna, on va avoir Corey Hart, mais pour tout de suite, voici un grand classique du dance music. Voici Snap, Rhythm is a Dancer, à Viva!

0: Dans les manchettes du showbiz, Kenan, le rappeur somalo-canadien qui s'est fait connaître en 2010 avec Wave and Flag, a été acquitté d'une accusation d'agression sexuelle. Le juge a estimé qu'un doute raisonnable subsistait malgré un témoignage jugé crédible de la plaignante. Il était accusé d'avoir agressé une femme lors d'un festival de musique en juillet 2010. Du côté de l'humour québécois, le gala des Oliviers va se moderniser avec deux nouvelles catégories pour mieux reconnaître les créateurs de contenu numérique. On repense notamment aux vidéos humoristiques pour la première fois. Puis on va récompenser les salles et les agences de spectacle. Le gala va avoir lieu le 21 mars. Et préparez-vous à un véritable marathon musical parce qu'il y a Nathan Loignon qui va tenter de jouer du piano pendant 130 heures consécutives. Quel exploit veut-il battre comme record? Effectivement, c'est assez impressionnant. Ça va se faire à Montréal prochainement. Puis en terminant, on parle encore d'angine de poitrine qui, en ce moment, est en pleine tournée des États-Unis avec des arrêts à New York, Austin, Washington, Philadelphie et Chicago. Pas pire pour... un duo qui part du Saguenay, on apprend qu'ils seront en show à la télé américaine pour le Tonight Show avec Jimmy Fallon. Ça va être incroyable. C'est vraiment là l'été d'angine de poitrine et Sébastien, leur gérant, doit avoir un agenda qui déborde de tous les côtés. Le hit du bureau s'en vient juste au retour. Raviva, bon jeudi midi.
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0: À chaque midi, on dédie une chanson à des auditeurs de partout à travers le Québec. Vous pouvez nous texter au 1-866-567-2346 s'il y a une chanson qui vous ferait plaisir, puis nous, on vous la joue. Et là, on a joué Snap, Rhythm as a Dancer. On va être pas trop loin. En 1993, Hathaway, What is Love? Et j'en profite pour saluer la gang de Radium Multimédia du côté de Macamic qui nous écoute. 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

0: Tu sais, le désir sexuel, c'est fluctuant, c'est inégal et c'est normal dans un couple de pas toujours avoir envie en même temps. Et c'est tout à fait sain, mais quand on avance en âge et qu'on est en relation depuis longtemps, ben, faut retrouver un terreau fertile à ça parce que c'est bon pour notre santé mentale et même physique. Donc, c'est un sujet délicat. Qu'est-ce qu'on fait? Il y a une sexologue que j'ai lue qui dit qu'il y a deux types de désirs. Il y a le désir spontané, quand l'envie arrive toute seule. Puis aussi le désir réactif, quand l'envie apparaît plutôt après qu'on a commencé à créer des conditions favorables. Puis il y a des préférences selon votre type de personnalité. Puis moi, je le sais très bien, je suis plus du type réactif. Alors ça prend un petit quelque chose pour amorcer tout ce qui se passe. Puis ça, c'est important de le savoir parce que au début d'une relation, le désir spontané est habituellement très présent, très très fort. Les hormones font leur travail. Mais avec les années, les enfants, le travail, la fatigue, ah là, ça change. Donc, la sexologue nous propose de réfléchir à nos freins puis à nos accélérateurs. Le stress, la fatigue, c'est comme des freins, mais se sentir détendu, avoir du temps de qualité, c'est des accélérateurs. Alors, si on connaît ça, on peut les mettre en pratique, favoriser plus d'accélérateurs, neutraliser les freins et comprendre aussi quel est notre désir le plus fort. Est-ce que c'est réactif? Est-ce que c'est spontané? Vous avez peut-être des questions à vous poser en tant que couple. Commencez par vous. Puis après ça, parlez-en, vous direz « C'est Jay à la radio qui a dit ça ». Et généralement, ça va créer des terreaux fertiles. On nous dit aussi, et ça, j'ai lu ça, j'ai trouvé ça super intéressant. Au début d'une relation, on crée le terreau fertile, on se rencontre puis on s'attend à avoir des rapprochements le jour même. En couple, depuis plusieurs années, c'est moins vrai. Mais la sexologue nous dit créer ces moments-là le vendredi soir, la gardienne, le resto, quand vous revenez à la maison, peut-être que déjà là, c'est comme bizarre de placer ça dans l'horaire, mais on nous dit que c'est à considérer. Nathalie Imbruglia, Torn, c'est ce qui nous attend au retour à Viva.
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Ah ben ça, c'est un bon midi qu'on a passé ensemble, hein, un bon jeudi. Diane s'en vient cet après-midi pour votre playlist avec de la bonne toune. Je regardais ça, là. Die Die, Burna Boy, Shakira, c'est-tu pas parfait, ça? Il y en a d'autres. Et moi, j'adore Stromae, Pomme et Coldplay. Ma meilleure ennemie, ça s'en vient ici à Viva. Je m'appelle Jerry Castonguay. Et on se retrouve demain midi pour luncher une dernière fois cette semaine dans le Lunch 80-90-2000 à Viva. Salut!

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2: Députée fédérale Marilyn Gill surveille les impacts sur l'économie des décisions des gouvernements Trump et Carney en guerre commerciale. Elle remarque que la Côte-Nord a déjà perdu des emplois, notamment dans l'industrie forestière. 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

l'arrivée de Viva la Casa à 16h pour bien vous ramener à la maison pour une dernière fois cette semaine parce que le vendredi, c'est le week-end qui démarre à 16h. Alors, programmation du week-end qui démarre à Viva. On aura l'occasion de s'en reparler un petit peu plus tard. Et puis, je suis très heureuse de vous retrouver parce que là, on va se jaser d'une tendance capillaire de la décennie 90 qui, ma foi, on dirait, veut faire son grand retour. Quelques artistes de chez nous commencent à se faire ce genre de coloration. J'aime pas ça. Serais-tu game? Je ne sais pas. On aura l'occasion d'y revenir avec de l'excellente musique, ça c'est certain. On aura celle qui domine les Country Music Awards. Ça vient tout juste d'être dévoilé, alors ça s'en vient. Je vous en parle tantôt. Teddy Swims sera là également en musique. Et on aura aussi Marc Anthony. Et pour tout de suite, c'est Shakira et Burna Boy sur Die Die à Viva.

Vivant l'après-midi, l'artiste belge Stromae, qui semble-t-il participe au nouvel album de Céline Dion, hein, qui est en préparation, qui va sortir quelque part en 2027. Et là, tous les yeux sont tournés vers Céline, évidemment, parce que dans deux jours, elle remonte enfin sur scène. Alors, les fans ne se peuvent plus, ça c'est bien certain. Et tellement que hier, il y a un karaoké géant qui a été organisé au Grand Rex de Paris pour chanter que des chansons de Céline. En fait, la soirée s'appelait l'écran Popstar spécial Céline et il y avait tout près de 2600 personnes qui s'époumonnent sur les succès de Céline Dion, J'irai où tu iras et ainsi de suite. Alors la soirée était à guichet fermé, on ne se pouvait plus, alors les gens ont été debout tout au long de la soirée. Alors c'est juste un peu là pour remettre un post-it sur l'engouement qu'on a pour le retour de Céline à Paris. Alors ça part dans deux jours, on surveille, c'est bien certain. Marc Anthony s'invite à I Need to Know. Un gros merci de choisir Viva. Bon jeudi chez nous.

Notre prochaine invitée est en tête des nominations en vue des Country Music Awards. Ça vient tout juste d'être annoncé. Le magazine Rolling Stones nous dévoile que Ella Langley a 9 nominations au total. La voici avec son plus récent extrait, Be Her, à Viva.

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1: Gros hit de deux rappeurs québécois qu'on adore, Jay Scott et Fouki sur Copilote dans Viva l'après-midi. Et ça a été élu chanson de l'année à la disque en 2022. Et là, ben récemment, ça l'a franchi le cap des 30 millions d'écoutes sur Spotify. Alors le succès de Copilote est loin de s'essouffler. Toujours aussi agréable à entendre, ça c'est bien certain. Ce qui est le fun d'entendre également, eh ben c'est la nouveauté de Marimé avec Savannah Jade. Alors une nouveauté Viva que vous pourrez vous procurer dès demain. J'aurai l'occasion de vous en parler. Brandon Meig également est à venir et Teddy Swims avec Mr. Know-It-All dans un moment. 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

animé aux côtés de Savannah Jade sur Kiss My Glass, nouveauté Viva. Et c'est la version française de cette chanson-là qui a tourné là, tout l'été, interprétée par Savannah Jade. Alors là, elle s'est alliée à Marimé pour faire la version française de cette pièce-là et c'est très réussi. Puis moi, j'aime bien entendre Marimé dans ce format pop country. Et c'est d'ailleurs vers ce style-là qu'elle s'en va pour son nouvel album. C'est ce qu'elle nous a dévoilé il y a plusieurs semaines déjà. Alors, on reste à l'affût des nouveautés. Et pour cette chanson-là, Kiss My Glass, eh bien, ça sera disponible dès demain sur toutes les plateformes. Alors, je sais que peut-être que vous avez essayé de la trouver, là. Alors, c'est demain que ça sort officiellement. Lou Adrienne Cassidy à venir en musique, mais pour tout de suite, voici Ed Sheeran à Viva.

0: la plus récente de Dasha à venir dans un instant. On aura également le hit qui pop servi aujourd'hui par Rihanna. Et ça a l'air qu'elle est en studio pour travailler sur son nouvel album. C'est pas elle qui en a parlé, non, c'est son mari A$AP Rocky dans un podcast récemment. Donc, ça a été diffusé le 5 août dernier et c'est le Parisien qui a repris l'info. Et là, ben, je sais pas s'il s'est mis les pieds dans les plats, mais il a comme déclaré ça en passant. Mais les fans, on attend ça. Ça fait comme une décennie qu'elle nous a pas sorti là, de nouveautés. Rihanna, le dernier, là, est sorti en janvier 2016. Donc là, il a juste dit, bon an, mal an, comme ça, qu'elle était en plein travail sur son prochain album. Il a déclaré « Elle assure grave en studio ». Une révélation qui risque de lui causer des ennuis, s'est-il amusé à dire. Oui, il a peut-être dormi sur le divan ce soir-là. Alors, on reste à l'affût pour la nouveauté de Rihanna qui s'invite avec « Don't Stop the Music » à Viva.
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10: Députée fédérale Marilyn Gill surveille les impacts sur l'économie des décisions des gouvernements Trump et Carney en guerre commerciale. Elle remarque que la Côte-Nord a déjà perdu des emplois, notamment dans l'industrie forestière. La députée Gill craint une escalade qui viendrait élargir le désastre vers d'autres secteurs. Les candidats de l'équipe Fréchette à l'élection provinciale sur la Côte-Nord souhaitent initier un pacte forestier avec les acteurs de l'industrie pour faire face aux défis liés à la crise tarifaire. Catherine Champagne-Jourdain et Yves Montigny prennent l'engagement de donner plus de place à la Côte-Nord dans la gestion forestière tout en accompagnant les initiatives

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recette du vendredi lèb sur un moyen temps. Et je vous le dis, là, vous touchez pas à rien, vous laissez rouler. Et puis, le plancher de danse va rester plein tout au long de votre 4 à 7 avec vos amis ou en solo, ça marche aussi. Alors, ça part demain à 16h avec Viva la Fiesta. Aussi, je vous invite à ne pas manquer nos rendez-vous du week-end. Dans le samedi, Patrick Langlois est là dès 9h pour les hits à pattes, un 120 minutes de hits coup de cœur qu'il a, de chansons du palmarès également avec un paquet d'anecdotes qu'il y a toujours à vous raconter aussi. Faut pas manquer le brunch à Julie le dimanche à 9h. Ma collègue Julie Barry qui vous attend pour le petit mimosa du dimanche. Un gros merci de choisir Viva l'après-midi. Toujours Diane Simard en place avec vous autres. Et dans un instant, je vous parle entre autres d'une tendance cheveux des années 90 qui, on dirait, voudrait faire son grand retour. On en reparle dans un moment. Pour tout de suite, voici Brandy et Monica à Viva.

0: Méchant beau lien avec le sujet dont je veux vous parler. Tendance cheveux, justement. Vous rappelez-vous, dans les années 90, il y avait souvent des couleurs tranchées pour les cheveux. C'est-à-dire qu'on avait une base d'une certaine couleur, mais on dirait que au point de vue de notre frange à l'avant, ben on mettait ça d'une toute autre couleur. Hein? Ben, il y a entre autres Sia, des fois, qui arbore encore ce genre de tendance-là. Mais là, le magazine Clin d'œil nous parle d'une grosse tendance qui tente à refaire surface, qu'on voyait beaucoup justement dans les années 90, le Rogue Air. Alors là, il y a Éléonore Lagacé qui a partagé sur ses réseaux sociaux une vidéo super loufoque en plus avec sa coiffeuse. Et là, elle nous a montré son nouveau look capillaire. En fait, le principe, c'est de miser sur un contraste particulièrement prononcé entre une chevelure foncée et deux larges mèches blondes très claires, décolorées, qui encadrent le visage. Alors, ça donne littéralement un point de lumière et ce sont deux mèches qui sont lumineuses et ça se démarque nettement de la base foncée. Alors, est-ce que vous allez y adhérer? Pas sûr, je suis game, mais c'est bien beau sur Éléonore Lagacé. Alex Warren à venir, à Viva!
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Voici One Republic à Viva. Mais...

On s'en glissait un mot un petit peu plus tôt dans Viva l'après-midi, hein, lorsque Lal Engly est passée en musique. Eh bien oui, elle domine les nominations en vue des Country Music Awards. Ça a été dévoilé aujourd'hui. Et le magazine Rolling Stone nous a annoncé qu'elle avait 9 nominations, rien de moins. Alors, on parle ici d'artiste de l'année, album de l'année aussi. Bien sûr que son titre « Choosing Texas » est présent dans plusieurs catégories. Bon, single de l'année, chanson de l'année, clip de l'année aussi. Et elle est en lice également pour le prix de chanteuse de l'année. Mais là, ce qui surprend, c'est que Taylor Swift décroche sa toute première nomination aux Country Music Awards en 4 ans. Alors, elle est en lice pour le titre de single de l'année pour A New Hit, A New You, qu'on retrouve évidemment sur la trame sonore du dernier Histoire de jouets. Et ce hit s'invite dans un petit instant. On aura le résultat des gars.

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Francis de Grandpré avec Kevin Parent sur la relecture de Father on the Go dans Viva l'après-midi. Francis de Grandpré qui nous a annoncé une super de belle nouvelle. Il y a une nouvelle chanson qui va sortir demain. Je t'en donnerai un peu. Alors, c'est une pièce qu'on va retrouver sur son nouvel album qui sortira le 2 octobre prochain. Alors, la date a été officiellement annoncée. Alors là, c'est un nouvel extrait qu'on pourra se procurer dès demain pour cette chanson qu'on retrouvera sur l'album. Mais en attendant l'album, ben, on pourra télécharger la chanson « Je t'en donnerai un peu » de Francis de Grandpré. Et après avoir fait sa tournée de festival cet été, eh bien, il rentre en salle dès aujourd'hui, fdegrandpré.com pour le suivre et ne pas le manquer. Dans les prochaines secondes, c'est une chanson qui va vous rappeler de bons souvenirs, je l'espère, le genre de bon classique que vous pourriez entendre dans le Lunch 80-90-2000 qui vous berce toujours de nostalgie à chaque midi de semaine. Voici Extreme et More Than Worlds, un beau petit cadeau juste pour vous autres, signé Viva. Bon jeudi!

0: extraordinaire Benson Boone vient tout juste de passer dans Viva l'après-midi et on est en route vers l'extraordinaire Matt Lang, oui, qui continue son ascension. Et comment un jeune homme de Maniwaki est-il devenu une figure incontournable de la musique country québécoise? C'est une question qui est au cœur de Matt Lang, l'ascension country. C'est une toute nouvelle série documentaire de 2 épisodes d'une heure attendue sur Crave en 2027. Ça a été annoncé au cours des dernières heures. Alors, on va voir là de Maniwaki, son patelin natal, jusqu'à Nashville, en passant par Montréal et toutes les places et toutes les étapes que Matt Lang a fait. Il y a vraiment des caméras qui vont le suivre également au cours de la préparation de son album qui s'en vient en octobre prochain. Alors, ce sera surveillé sur la plateforme en 2027, cette série documentaire événementielle là, sur Matt Lang, qui est à venir avec She Stole My Truck. Et manquez pas Angel avec Shaggy dans un instant. 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
1: La magnifique voix d'Alyosha Schneider sur Ensemble dans Viva l'après-midi. Lui qui va fêter son 33e anniversaire très bientôt, hein, le 21 septembre, ce sera sa fête. Et parlant d'anniversaire, aujourd'hui, on doit souligner l'anniversaire d'un artiste qu'on adore, qui fête ses 50 ans de carrière. Alors, en ce 10 septembre, c'est l'anniversaire de Patrick Normand. 80 printemps pour Patrick Normand. Et en plus, ça arrive avec une bonne nouvelle. Je pense qu'il y a eu un cadeau de fête avant le temps, parce que la semaine passée, lors du lancement de la programmation de Radio-Canada, on a annoncé qu'il allait avoir une émission spéciale de 60 minutes qui vise à célébrer un artiste plus grand que nature, c'est-à-dire Patrick Normand. Alors, ça s'appelle Les guitares de Patrick. Il va nous ouvrir les portes de sa maison. Il va nous présenter toutes ses guitares également. Il y aura même des invités qui vont venir lui jaser. Alors, c'est une émission qui sera diffusée en janvier prochain du côté de Radio-Canada. Alors, on va surveiller ça pour Patrick Normand. Bon anniversaire, mon cher Patrick. Voici Cheerleader et Omi à Viva.

Oui, merci à vous d'avoir été là pour Viva l'après-midi. Diane Simard vous souhaite un excellent retour avec Viva la Casa, dernière édition de la semaine. Je vous embrasse et on se dit à demain. Tout de suite après, on part ça de même. Bye bye!

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6: Bonne fin de journée. Le Centre d'innovation du Cégep de Sept-Îles devient membre à part entière d'un réseau mondial regroupant plus de 360 espaces d'innovation dans 82 pays. Cette adhésion ouvre de nouvelles possibilités de collaboration, de partage d'expertise et de développement de projets pour les unités de recherche du Cégep à Sept-Îles. La candidate de Québec solidaire dans Duplessis, Janie Bellefleur-Caltuche, a activé sa campagne cette semaine pour faire connaître les propositions de son parti. L'Innu de Noutachquan se lance en politique avec l'espoir d'un monde plus équitable pour sa fille. « Moi, je suis plus pour l'humain. On a besoin de beaucoup d'écoute pour moderniser le Québec.

doit des discussions franches et ouvertes. Et puis la députée fédérale, Marilyn Gill, elle n'est pas en campagne électorale. Elle surveille les impacts sur l'économie des décisions des gouvernements Trump et Carney. Elle remarque que la Côte-Nord a déjà perdu des emplois et craint qu'une escalade vienne élargir le désastre. Détails sur macôtenord.com.

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4: Alors aujourd'hui, c'est la journée mondiale de la prévention du suicide. Il y a des ressources précieuses pour demander de l'aide. Et il y a toujours des solutions, vous savez. Je vais vous en parler dans à peu près 5-6 minutes, plus en détail. Suzanne nous présente sa chronique quad VTT aux alentours de 16h15. Et Jean, pendant la première heure, va venir nous parler de la troisième semaine de campagne. On est déjà rendu à la troisième semaine de campagne. Ça va être pareil, hein? Et en deuxième heure, eh bien, on va recevoir Janie Bellefleur, Caltuche, candidate Québec solidaire. Jean s'est entretenu avec elle un petit peu plus tôt. On va vous diffuser cette entrevue aux alentours de 17h30.

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1: Alors, comme à tous les jeudis, elle nous fait acte de sa présence. Ah, c'est bien dit, hein? Ça fait solennel.
2: Oui, oui, tu sors des gros termes.
1: Là. Ah, oui, là, la semaine prochaine, tu promets des trompettes.
2: OK, parfait.
1: Parce qu'il nous reste quoi, trois, quatre chroniques?
2: Oui, encore.
1: Encore,
2: on lâche pas, on aime ça.
1: Ben, c'est bien. Alors, on va parler de plusieurs sujets. On va parler, entre autres, de l'importance du Club Quad et d'y être membre en achetant sa vignette. Yes. Apprends la vignette.
2: C'est ça.
1: C'est pourquoi, donc, on va en parler plus tard, mais c'est quoi les objectifs du club? Je pense que je t'ai jamais demandé ça.
2: Bien, je vais t'y répondre, mon beau Daniel.
1: Oui.
2: Donc, c'est promouvoir l'activité du quad dans sa région. Okay? Il y a plusieurs clubs. On est environ une centaine de clubs, Daniel, je te dirais, là, partout dans tous les territoires du Québec. Donc, une fédération qui regroupe beaucoup de membres. Je dirais, on a dû passer le 40 000 là, cette année, pas loin.
1: Oh,
2: là.
1: Quand même.
2: Ouais, c'est bien là, partout. Okay. Mais pour être membre, il faut être membre d'un club, hein, d'abord. Donc, et nous, nos objectifs, c'est de sensibiliser le public là, au quad, les activités des véhicules hors route. Donc, en sentier pour nous, parce qu'on est plus souvent en sentier que sur des chemins forestiers ou routiers. Donc, on est 99% du temps en sentier.
1: Oui.
2: Donc, on incite les membres là, à conduire de façon responsable et sécuritaire. On leur offre des cours de conduite là, pour les gens qui en ont besoin, pour les sièges ajoutés, ainsi de suite, là, pour ceux qui ont les jeunes de 16-17 ans. On établit des sentiers pour l'utilisation quad en toute sécurité. La signalisation est installée pour réglementer le tout, là, parce qu'il faut que ça soit sécuritaire, on s'entend bien. Et de développer et d'entretenir de nouveaux sentiers afin de rendre de divers points de service, là, on puisse avoir accès à ces endroits-là. Donc, d'obtenir des droits de circuler dans les sentiers de VHR. Donc, on doit demander des autorisations au ministère, aux gens qui ont des terrains privés à lesquels on passe aussi. On doit vraiment tout faire une démarche pour ça. Là. C'est pas, ça vient pas tout seul. Il faut demander des autorisations.
1: Non, c'est ça.
2: D'organiser des activités, des événements permettant de recueillir des fonds, de recevoir des dons, des subventions, des commandites afin de pouvoir réaliser de nouveaux projets. Autant développement de sentier que de renouveler notre machinerie.
1: Ça coûte cher, hein?
2: Oui.
1: C'est des grosses machines, hein? J'ai vu ça, là, les vidéos, là.
2: C'est pas donné.
1: C'est sûrement pas donné. L'importance de faire l'achat de son droit d'accès, moi, je me dis, on n'a pas besoin de ça.
2: Bien, c'est toujours besoin de ça.
1: Hein? Ça le prend.
2: C'est notre source de financement, là. À quelque part, là, les gens qui sont membres, bien, c'est avec vous là, qu'on travaille. Vous êtes membre, là, mais ça vous appartient aussi, ce club-là. Là. Donc, pour faire l'achat de son droit d'accès, on se relie directement à un club. On s'associe, là, quand on fait notre droit d'accès, on l'achète sur Internet, là, on choisit avec lequel club on va donner notre contribution.
1: Ouais.
2: Parce que c'est avec ça qu'on devient un membre d'un club.
1: Okay.
2: Et avec ça, on reçoit par la poste, bien sûr, une vignette officielle qu'on appose sur notre collant. Donc, la belle vignette qu'on parle de fois en fois, c'est ça, c'est cette vignette-là.
1: Ouais.
2: On autorise le quad à circuler dans tous les sentiers fédérés de la province du Québec.
1: Oui.
2: Donc, même si tu l'achètes à Sept-Îles, tu peux aller en faire à Matane, comme à Rimouski ou à Mont-Joli. Peu importe, ça n'a pas d'importance. Tu vas n'importe où, sur tous les territoires du Québec, là, où il y a un club, puis qu'il y a des sentiers fédérés. C'est autorisé. Donc, on nous donne un titre, là, on vous donne un titre de membre bénévole au club à lequel vous contribuez. Donc, vous êtes aussi un bénévole à titre de « on ramasse les roches ». On vient faire des activités. On partage aussi la connaissance avec tous ces membres-là. Donc, on vous invite bien gros à devenir membre, c'est important. Parce que là-dessus, il vient aussi une police d'assurance. Donc, quand on fait le droit d'accès de 1 million qui est inclus dans le prix de votre droit d'accès, nous, c'est un droit d'accès estival parce qu'on est un club qui opère uniquement que l'été, donc de mai au 31 octobre. Et il vient aussi un abonnement à un magazine qui s'appelle Sentier Quad.
1: Oui, puis il est beau, hein? Les images sont belles. Hein? Il est réellement beau, ce magazine-là. Suzanne, les travaux à proximité des sentiers là, qui sont en cours, là,
2: on le répète encore. Oui, parce que là, il y en a encore, puis qu'on dirait que c'est à l'automne, on dirait qu'il y en a qui dégèlent, puis ils viennent nous aider.
1: Ouais.
2: Donc, autour du surpresseur, là, du boulevard Vigneault, là, près des traverses de voies ferrées, donc, là, on a des gens, des entrepreneurs qui sont là en train de faire les approches, donc, puis nous, il y a une coupe de place que ça, on traverse là-dessus. Donc, on demande aux gens d'être très prudents. Là, vous allez voir de la signalisation sentier. On vous demande de bien garder la droite en tout temps. Ça, c'est un commentaire que j'ai là, de plein de gens qui me disent « Voyons, tout le monde roule dans le milieu du sentier. » Non, collez donc votre droite parce qu'un jour, il va vous manquer un miroir d'un bord, c'est certain. Parce que des fois, ça passe serré. Il y en a que la limite, là, ils l'ont au fond. Hein? Fait que je vous le dis, c'est okay. À droite qu'on se promène prudent. Dans ouais. un sentier. On okay. le répétera jamais assez. Et les autres secteurs de travaux, donc dans le coin du canton Arnon, là, à l'ouest du chemin à l'art, oui, on peut rencontrer des camions là, qui transportent de l'agrégat. Donc, suivez la signalisation, c'est bien important.
1: Oui, puis on rappelle aux gens hein, qu'ils doivent être membres du club pour rouler dans nos beaux sentiers. On ne le dira jamais assez.
2: Oui, puis on achète notre droit d'accès par Internet, donc au FQCQ. .qc.ca. On peut acheter un droit d'accès pour une journée, pour 3 jours consécutifs ou pour la saison estivale.
1: Et on rappelle donc notre fameuse ritournelle pour rouler dans nos beaux sentiers.
2: Ça prend la vignette. Oui.
1: Et on peut toujours te rejoindre. C'est ça qui est plaisant. Hein? Tu donnes ton numéro privé. On peut t'appeler.
2: 418-444 35-35.
1: Merci beaucoup, Suzanne.
2: Bye, Daniel. À la
1: semaine prochaine.
2: Bye.
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En cette journée mondiale de la prévention du suicide, il y a plusieurs ressources d'aide disponibles. C'est des ressources spécialisées, c'est gratuit et confidentiel à part ça. Et c'est accessible partout au Québec, hein, 24 heures sur 24, 7 jours par semaine. Alors, vous avez un numéro de téléphone que je vais vous donner. Facile à retenir à part ça, si vous désirez parler à une personne. C'est 811-811 et vous faites l'option 2. Il y a une personne qui va vous parler. C'est pas un répondeur, là, c'est une personne qui va vous parler. Ou vous désirez faire du clavardage et avoir du soutien en ligne, eh bien, en ligne, c'est 211-211.

0: Alors, on est déjà rendu à la troisième semaine de campagne. Ça passe tellement vite. J'en parle avec Jean Saint-Pierre qui est venu me rejoindre en studio. Salut, Jean.
1: Salut, Daniel. On est au tout début de la troisième semaine. Hein? Ouais. Ça a été déclenché un jeudi.
0: Effectivement. Ben
1: alors,
0: oui.
1: On va faire le bilan de la semaine 2. Tu te souviens que la semaine dernière, à la même heure, jeudi dernier, on a fait le bilan de la première semaine. Ça avait commencé avec la boussole, hein, le lancement de la boussole pour un pont sur le Saguenay.
0: Oui.
1: Tous les candidats se sont engagés. Ça s'est organisé aux abris là, dans proche de la Tente Jaune, là, sur la rue Arnault à Sept-Îles. Il y avait eu aussi, les gens se sont positionnés sur le déclin démographique. C'est un peu les deux thèmes de la première semaine. Là, en deuxième semaine, on parle de toutes sortes de choses. Catherine Champagne-Jourdain et Maggie Richard, donc, sont très actives quand même, ont abordé plusieurs thèmes au cours de la dernière semaine. La CAQ a proposé notamment un plan forestier pour la région Côte-Nord spécifique. On veut aller voir l'industrie, puis identifier les bons projets, avoir un plan par région. Madame la députée sortante et ministre régionale pendant les quatre dernières années a pris un engagement. Après l'aréna de Sept-Îles et l'hôpital régional, ben là, elle s'engage pour une piscine, la modernisation de la piscine à Port-Cartier. Donc, c'est les gros sujets abordés par la CAQ, l'équipe de Christine Fréchette. Dans le comté, hein, parce que tu sais qu'au niveau national, les cinq partis ont comme genre deux engagements par jour, deux conférences de presse qui abordent de nombreux sujets. Dans le comté, le PQ a aussi abordé principalement deux sujets dans la dernière semaine. La candidate du PQ dans Duplessis accompagnait son chef pour une annonce concernant les aînés, donner les moyens de leur autonomie aux aînés avec un plan pour le soutien à domicile du Parti québécois. On pense que c'est un secteur où le gouvernement de Legault Fréchette dans les dernières années a mal fait les choses au niveau du soutien à domicile. Ça n'en prend plus. Il y a un vieillissement de la population. Le chef péquiste Paul Saint-Pierre Plamondon, aux côtés de Maggie Richard aujourd'hui, a aussi annoncé un plan d'accès à la propriété afin de rétablir le contrat social brisé par la CAQ de Christine Fréchette, dit-on, pour les jeunes familles. Donc, différentes mesures, là, l'aide pour le premier achat d'une maison, l'augmentation des logements et des maisons disponibles dans la région, dans les municipalités de la région, et une réduction du seuil d'immigration qui aiderait aussi, selon le PQ, au niveau de l'habitation. Il y a les thèmes de l'itinérance qui ont été abordés, entre autres, par Roberto Stéa du Parti conservateur. La candidate de Québec solidaire a commencé sa campagne seulement cette semaine. On va l'entendre en entrevue un petit peu plus tard.
0: Oui.
1: Elle se lance en campagne.
0: Heure.
1: Il paraît que les libéraux ont quelqu'un qui est en train de faire signer à cette île, mais actuellement, ils n'ont pas encore de candidat officiel.
0: Parfait.
1: Donc, c'est à surveiller.
0: Oui,
1: tu sais que dans le comté voisin, René Lévesque, à Bécomo, ils ont 6 candidats jusqu'à maintenant là, qui sont affichés. Nous, pour l'instant, on en a 4 qui sont en campagne. Il y a beaucoup d'organisations. Là, je viens de recevoir un communiqué de Culture Côte-Nord qui invite les candidats à se positionner sur des sujets précis. On a parlé avec le maire de cette île, préfet de Sept-Rivières. C'est hier ou avant-hier, Daniel?
0: Il a
1: parlé de sa liste d'épiceries. Hein,
0: oui.
1: Les municipalités, les MRC ont une liste
0: d'épiceries
1: aussi.
0: Il a dit que c'était pas une liste d'épiceries.
1: Il va rencontrer aussi les candidats concernant l'itinérance. Ça fait qu'une deuxième semaine très active.
0: Oui.
1: Là, on est au jour 1 de la troisième semaine.
0: Ouais.
1: La campagne
0: c'est le jour 15 de la campagne, si on fait tout le calcul.
1: C'est ça.
0: Mais toi, tu es sur le terrain. C'est quoi t'entends parler? C'est quoi que les gens veulent que les candidats parlent?
1: Ben, je pense que chacun a sa zone. Hein,
0: ouais. Mais est-ce que tu entends parler le plus? C'est-tu l'itinérance? C'est-tu le coût de la vie?
1: Les sujets nationaux sont bons. Hein. On parle beaucoup. Il y avait on montrait le plan financier. Je pense que les gens ont l'impression qu'ils payent trop de taxes. Fait que quand on prend beaucoup d'engagements, de millions, de milliards de dollars, le monde ne sont pas sûrs. Là, réduire l'appareil de l'État, ça rejoint beaucoup de gens sur la Côte-Nord.
0: Ah, oui, okay.
1: Mais la MRC a frappé un bon coup, à mon avis, en sortant cette étude qui confirme qu'on a un déficit d'un milliard. On paye en taxes là, et impôts, gens de la côte, un milliard de plus que ce qui nous revient en services, en infrastructures et tout ça. Ça fait que ça, ça a la cote aussi, là. Je pense que, ouais.
0: Excellente analyse. Merci beaucoup, Jean. Et on va t'écouter. Tu as enregistré un petit peu plus tôt cet après-midi la
1: Janie Bellefleur-Caltuche, qui est candidate de Québec solidaire, qui amène la campagne ailleurs. Ouais. Elle est plus préoccupée par l'humain, dans la campagne électorale.
0: Oui, elle est gentille. Elle est venue à la station. Elle est super gentille. OK. Merci beaucoup, Jean.

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2: C'est Daniel, voici En bref chez nous. Parkinson Côte-Nord reprend ses exercices de danse sur chaise les lundis à 13h30 à la salle de bricolage du Centre socio-récréatif à partir du 14 septembre prochain. Membres aidants naturels et toutes les personnes intéressées sont les bienvenus. Le coût est en fonction du nombre d'inscriptions. Bienvenue à tous. C'est le grand retour du souper bénéfice Moule et frites de Centraide Côte-Nord. Alors, c'est le 18 septembre au Centre des congrès. En participant à cette soirée, bien, vous contribuez à soutenir les organismes et les initiatives qui viennent en aide aux personnes et aux familles de la Côte-Nord. Tout le mois de septembre, eh bien, on est en période d'inscription pour le Chœur en sol. C'est une belle activité de couple, de famille. D'ailleurs, tu peux venir chanter avec ton fils et ta fille. Nous acceptons les étudiants et les étudiantes à partir de 16 ans. Alors, je vous invite à appeler Chantal au 418-444-3993.
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0: Alors, le vieux qui en fait Alouette a redonné à sa communauté cette semaine. C'est un très, très beau geste. Il y a plusieurs organismes de cette île qui se sont impliqués, justement, avec cœur et générosité afin de contribuer au succès de l'événement. Et le vieux quai, en fait, eh bien, a remis des dons en guise de reconnaissance pour leur précieuse collaboration. Alors, il y a le Club Lyon de cette île qui a reçu un chèque, Rap Côte-Nord. Il y a la troupe du Masque d'Or également qui a reçu un chèque. Les Chevaliers de Colomb de cette île, Conseil 36-38. Et la Fête nationale du Québec à cette île ont reçu des sous. Et pour le vieux quai, en fait, eh bien, redonner, hein, est une façon justement de reconnaissance, d'importance et de reconnaître justement les bénévoles et de les remercier pour leur excellent travail et leur temps qu'ils ont donné. Alors, chaque implication, vous savez, compte. Chaque geste fait toute la différence, naturellement. Mais c'est une belle initiative. Bravo, la gang du vieux qui en fait.
1: Destin

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1: Bonne fin de journée. Le Centre d'innovation du Cégep de Sept-Îles devient membre à part entière d'un réseau mondial regroupant plus de 360 espaces d'innovation dans 82 pays. Cette adhésion ouvre de nouvelles possibilités de collaboration, de partage d'expertise et de développement de projets pour les unités de recherche du Cégep. À Sept-Îles. La candidate de Québec solidaire dans Duplessis, Janie Bellefleur-Caltuche, a activé sa campagne cette semaine pour faire connaître les propositions de son parti. L'Innu de Noutachquan se lance en politique avec l'espoir d'un monde plus équitable pour sa fille. « Moi, je suis plus pour l'humain. On a besoin de beaucoup d'écoute pour moderniser le Québec », déclare Janie Bellefleur-Caltuche. La candidate est impliquée depuis 3 ans avec la Commission nationale autochtone de Québec solidaire. Le syndicat des métallos rencontrera tous les candidats en campagne dans Duplessis. Il réunira les représentants de la CAQ, du PQ et du PCQ vendredi. Les candidats seront invités à discuter, entre autres, des lois anti-travailleurs adoptées par le gouvernement caquis, annonce le syndicat. Le coordonnateur des métallos pour la Côte-Nord, Stéphane Néron, souhaite des discussions franches et ouvertes. Et puis la députée fédérale Marilyn Gill, elle n'est pas en campagne électorale. Elle surveille les impacts sur l'économie des décisions des gouvernements Trump et Carney. Elle remarque que la Côte-Nord a déjà perdu des emplois et craint qu'une escalade vienne élargir le désastre. Détails sur macôtenord.com.

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5: 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Si vous êtes inscrit ou inscrite, Port-Cartier va vibrer réellement au rythme de centaines de participants. C'est

Ce soir à la salle de spectacle Jean-Marc Dion, eh bien le seul et unique Fred Dionne en tournée avec Eldorado. Il reste encore de bons billets.

0: Alors, il y aura une zone juste pour les enfants au marché l'Archipel. Ça s'en vient, le marché l'Archipel, hein? C'est les 19 et 20 septembre prochains. Pendant que les grands vont faire le tour des kiosques, les petits auront leur propre terrain de jeu, la zone sautillante, c'est comme ça qu'on l'a appelé, la zone sautillante représentée par et présentée par Aluminerie Alouette en collaboration avec Location Jeux Gonflables Gonflés à Bloc. Eux, ils ont travaillé très fort hein, au cours de l'été, hein, on les a vus partout. Ils étaient partout, la gang de Gonflés à Bloc. Bravo pour votre beau travail. Alors, il y aura des jeux gonflables sur place tout le week-end et Marie-Ève Hardy, maquilleuse professionnelle, sera également sur place.
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0: je suis là.
1: La candidate de Québec solidaire dans le comté de Duplessis a lancé sa campagne cette semaine. Elle est avec nous. Janie Bellefleur-Caltouche est originaire de Noutachquan. Elle vit dans la région de Sept-Îles-Ouachat depuis quelques années. Et elle connaît bien le parti qu'elle représente, Québec solidaire. Bonjour, madame.
2: Gwet Bogarten.
1: Qu'est-ce qui vous motive, dites-moi? Ça fait longtemps quand même, hein, les solidaires. J'étais à votre conférence de presse avec Manon Massé qui venait officiellement vous appuyer, vous présenter en mars dernier. Mais vous êtes déjà dans l'organisation, dans certains comités solidaires depuis un certain temps.
2: Oui, je suis dans la Commission nationale autochtone, un groupe d'Autochtones qui est dans le Québec solidaire. Mais sinon, ça fait depuis 2-3 ans que je suis impliquée. C'est quand même assez nouveau pour moi tout seul.
1: Oui, la campagne électorale, c'est l'occasion de découvrir les propositions, un programme avec Québec solidaire, comme avec les 4 autres grandes formations. On aborde des thèmes, on propose des choses à tous les jours. Vous les suivez, c'est votre option, hein, solidaire, un parti plus de gauche, finalement, si on définit ça à l'européenne un peu.
2: Oui, mais je suis beaucoup avec... moi, je suis plus pour l'humain, plus pour l'écoute, plus pour améliorer la société aussi, parce que c'est vraiment ma fille qui m'inspire. C'est ma fille qui me pousse à vouloir changer, à aider le Québec, parce qu'on a besoin beaucoup d'écoute, je pense.
1: Vous voulez travailler pour les générations futures. Finalement, vous en aviez parlé en mars aussi de votre fille. Là, vous êtes sur le terrain beaucoup, hein, pas seulement dans les communautés autochtones, mais sur le vaste territoire de Duplessis.
2: Oui, j'ai fait quelques rencontres cette semaine. Je suis allée au groupe Calac. Je vais rencontrer d'autres organismes vont m'inviter, mais j'aimerais ça les rencontrer pour savoir c'est quoi le pouls de la région, c'est quoi les actions qui voudraient qu'on les écoute puis qu'on les appuie. Fait que je pense que c'est ça que je peux amener cette écoute-là.
1: Prenons le temps de parler de nos communautés autochtones, Innu et Naskapi. Il y en a beaucoup dans le comté. C'est une réalité que vous connaissez bien, hein, à travers les générations. Vous parliez de votre fille. L'autre génération avant vous, ça a beaucoup été les pensionnats. La vôtre, c'est la réconciliation. Celle de votre fille, vous souhaitez quoi pour les Premières Nations? La cohabitation est pas pareil qu'on vive à Noutachquan ou à Sept-Îles-Ouachat, hein?
2: Oui, ben moi, je dis toujours qu'on est colocataire, qu'il faut apprendre à vivre ensemble. Parce que c'est ça notre réalité. Tu sais, les pensionnats, moi, mais je suis enfant survivant de pensionnaire. Mes parents sont allés au pensionnat. Mes grands-parents ont vu tout le changement du nomadisme au sédentarisme.
1: Puis vous êtes une enfant de la DPJ, finalement.
2: Oui,
1: vos grands-parents étaient au pensionnat et la société québécoise vous a pris en charge. C'est un peu... Il y a beaucoup de familles qui l'ont vécu comme vous autres, le dernier siècle.
2: Ben c'est ça. Moi, c'est comme... Je comprends un peu c'est quoi les traumas qui peuvent en résulter des... quand on est placé en famille d'accueil. Fait que moi, c'est ça, c'est quelque chose que j'aimerais ça avoir donné plus de ressources aussi à la DPJ. Aussi, je suis vraiment contente de la loi
1: sur la bienveillance à Ouachat Mariutenam qui prend en charge justement l'avenir des enfants.
2: Je salue cette loi-là parce que je sais que ça fait des années qu'on en parle dans les communautés. C'est vraiment resté en backstage, mais il y avait beaucoup de gens qui sont beaucoup impliqués dans cette loi-là. Puis là, la voix de vrai pour aider les jeunes, c'est vraiment quelque chose de vraiment magnifique.
1: Vous êtes confiante, les Innus et les Naskapi dans le comté, ils vont appuyer Québec solidaire. Ils ont pas l'habitude de voter tant que ça au provincial, hein?
2: Ben, c'est pour ça que je me présente, parce que moi, je sais que je peux pas changer le monde dans une campagne électorale, mais inciter les gens à voter, quel que soit leur parti, quelle que soit leur valeur, c'est important parce qu'il faut, notre voix est quand même comptée, puis j'espère que les gens vont aller voter. Même si c'est pas pour moi, qui aille voter.
1: Mais les affiches oranges vont être là en arrière pour leur dire que vous êtes solidaires et sur la liste des candidates. Quand même, Catherine Champagne-Jourdain est issue de la communauté de Ouachat-Mac-Mariutenam. Mm-hmm. Elle est députée ministre depuis 2022. Beaucoup de gens trouvent qu'elle a quand même un bon bilan. Elle a livré la marchandise, la madame, non? Vous trouvez pas?
2: Ben oui, moi je trouve qu'elle a fait du bon travail.
1: Pourquoi vous vous présentez contre elle d'abord?
2: Ben, parce que moi, le Québec solidaire, c'est quelque chose qui me rejoint plus.
1: OK.
2: C'est plus dans mes valeurs.
1: Une question d'idéologie, finalement.
2: Oui, c'est vraiment ça. C'est vraiment dans les... Parce que moi, je suis empathique et sensible. Fait que moi, d'aller vers les gens, moi, c'est plus quelque chose qui me rejoint le plus.
1: Mm-hmm. C'est vrai que les communautés Innu, Wachat Malio, Mekwanichit, même Noutachkwan sont très dynamiques sur le plan économique depuis quelques décennies. Hein?
2: Oui.
1: Elles ont des entreprises qu'elles gèrent, souvent très rentables, dans le domaine des pêches, du tourisme, mm-hmm. dans plusieurs secteurs. C'est un peu peut-être une béquille pour Québec solidaire dans les villes là, et les villages comme en Mingani, auprès des non-autochtones du territoire, finalement. On a l'impression que les solidaires peuvent être un frein là, au développement économique.
2: Je penserais pas, non.
1: Vous, personnellement, vous allez appuyer des projets de développement, des projets miniers sur le Nitassinan, par exemple. Est-ce que c'est des choses que vous allez étudier plus à fond que d'autres choses?
2: Ben, il faudrait étudier déjà d'abord les dossiers pour voir qu'est-ce que ça peut amener. Mais sinon aussi, il faut pas oublier les autres communautés aussi. Il y a Saint-Augustin, Pokwashipi, La Romaine, Unamenchipi, Cheferbé, Matimekouche, Kawawa, puis tout juste.
1: Oui, il y a beaucoup de projets miniers qui déchirent vos communautés.
2: Oui,
1: il y a de l'opposition quand même chez les Innu.
2: Oui, il y en a des pots, il y a toujours des contre. C'est quelque chose qui est toujours vivant depuis des siècles. Mm-hmm. Fait que les écoutes puis donner ce qu'on peut faire de... Mais moi, je sais que je suis contre plusieurs projets, mais je pense que si...
1: Des exemples, vous êtes contre des projets dans le comté du Duplessis?
2: Ben,
1: Strange Lake, par exemple, au nord de Matimekouche-Lac-Jones, un projet de terre rare.
2: Moi, mais ça me fait titiller un peu le projet de terre rare, parce que j'avais entendu dans une autre entrevue d'un scientifique qui disait que ça pouvait apporter des dommages environnementaux pour le territoire. Donc, tu sais, moi, j'aimerais ça en apprendre plus avant de voir qu'est-ce que les communautés...
1: Faut respecter toutes les étapes de protection de l'environnement. C'est mm-hmm. des choses... Le déclin du caribou, du saumon, hein, ça
2: oui.
1: touche juste les Innu. Je pense qu'on se sent tous
2: concernés
1: par ça.
2: Ben oui, toutes les communautés, les gens, les villages, je pense que ressentent aussi la différence des animaux dans la chasse aussi. Donc, c'est quelque chose à prendre en considération.
1: Vous savez qu'une chose sur laquelle on est unanime sur la Côte-Nord, ce sont nos infrastructures. Structures manquantes, là. Un pont
2: oui.
1: sur le Saguenay, des améliorations. On a fait des pas avec des choses en construction, tant dans les communautés que à Sept-Îles, Port-Cartier et ailleurs. Toutes ces choses-là, vous allez les appuyer, les projets, la piscine de Port-Cartier et d'autres, là, quoi.
2: Mais il faudrait voir les projets. Je suis pas encore tout au courant de tous les projets. Mais je vais prendre le temps de regarder ça tout pendant la campagne électorale, puis je vais voir qu'est-ce que je vais donner mes idées là-dessus. Mais...
1: Est-ce qu'il y a des objectifs, quoi? Solidaire, ça joue des fois autour de 5% en 2022. C'était
2: oui.
1: aussi une femme de la communauté Innu de chez vous qui mm-hmm. représentait Québec solidaire. Vous visez quoi, là, dans cette campagne-là? Votre objectif, c'est de faire mieux que le 10% de Québec solidaire dans l'ensemble du Québec, quoi?
2: Non, moi, j'invite...
1: Vous voulez les faire connaître. Vous attendez pas de gagner.
2: Oui, ouais. Parce que Québec solidaire, c'est quand même un parti comme...
1: Sérieux. Présent partout, qui va
2: oui,
1: dans tous les débats des chefs.
2: Ouais. Oui, j'ai assisté à plusieurs congrès, des rencontres, la plateforme est super intéressante pour les gens qui sont un petit peu plus vers l'humain, le transport en commun, le coût de la vie, le logement. Donc, moi, j'inviterais les gens à regarder des partis aussi.
1: À regarder votre plateforme, il y a des choses intéressantes pour la Côte-Nord.
2: Oui.
1: Puis vos objectifs, un bon résultat, ce serait quoi pour Janie Bellefleur-Caltouche, Québec solidaire dans Duplessis?
2: C'est la première fois que je fais ça, donc je ne sais pas c'est quoi. ce serait un bon résultat, mais si on pouvait augmenter le vote des gens pour qu'ils participent, le taux de participation pour
1: vous
2: moi...
1: Vous allez surveiller le taux de participation.
2: Oui, oui, j'aimerais ça que beaucoup aussi les communautés votent. Quel que soit leur vote, à y voter parce que c'est quand même un devoir de citoyen.
1: Madame Janie Bellefleur-Caltouche, candidate solidaire dans Duplessis, un gros merci d'être venue nous voir dans nos studios à Sept-Îles.
2: Merci à vous de l'invitation.
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Alors, c'était le dernier entraînement hier des voltigeurs du Cégep de Sept-Îles. Et pour leur premier match de la saison, ils vont affronter Chicoutimi. Le match a lieu dimanche. On se retrouve demain à compter de 16h passées. Une excellente soirée. Bye! À demain!

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1: Le Centre d'innovation du Cégep de Sept-Îles devient membre à part entière d'un réseau mondial regroupant plus de 360 espaces d'innovation dans 82 pays. Cette adhésion ouvre de nouvelles possibilités de collaboration, de partage d'expertise et de développement de projets pour les unités de recherche du Cégep à Sept-Îles. La candidate de Québec solidaire dans Duplessis, Janie Bellefleur-Caltuche, a activé sa campagne cette semaine pour faire connaître les propositions de son parti. L'Innu de Noutachkouan se lance en politique avec l'espoir d'un monde plus équitable pour sa fille. « Moi, je suis plus pour l'humain. On a besoin de beaucoup d'écoute pour moderniser le Québec », déclare Janie Bellefleur-Caltuche. Détails sur macotenord.com.

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4: Oui, que ça me fait plaisir de poursuivre le 5 à 7 avec vous. Déjà jeudi, la semaine qui passe vite. Et elle va passer encore plus vite à la prochaine heure parce que j'ai pour vous des grosses tunes. Et c'est drôle parce qu'on va partir l'heure avec deux chansons qui, aux yeux de tout le monde, sont des énormes succès, mais deux chansons qui n'ont jamais atteint le numéro 1 du Billboard Hot 100. Non, elles se sont arrêtées au numéro 2. Ça a été le cas en 2020 pour Dua Lipa et Levitating, même si on a l'impression que ça a été un énorme succès. Tout comme The Sweet Escape de Gwen Stefani avec Akon. C'est déjà 20 ans en 2006 qu'elle nous lançait cette chanson-là. Qui s'est hissée jusqu'au numéro 2, mais jamais jusqu'au sommet. C'est The Sweet Escape qui parle les hits à Pat en ce jeudi.

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1: Ce que j'adore de mon mandat des hits à Pat, c'est d'être capable de vous raconter les histoires derrière les chansons. Et Kim Carnes, en 1981, a eu un énorme succès avec une chanson qui a toute une histoire. C'est une tune qui a pris 7 ans de plus que ce que ça aurait dû, parce que la version originale a été écrite en 1974 par Donna Wise et Jackie DeShannon. Elle a été lancée, personne n'a rien remarqué. Par contre, le réalisateur Val Garay a bien fait une maquette de cette chanson-là en disant « on doit faire une reprise ». Et c'est Kim Carnes qui, même si elle avait refusé au début, a finalement accepté de lancer cette chanson-là, lancée le 10 mars 1981, et ça a été une bonne décision. 9 semaines au numéro 1 du Billboard Hot 100, ça a été le plus gros succès de l'année 1981, un numéro 1 dans 21 pays différents. Et au gala des Grammys en 1982, elle rafle l'enregistrement de l'année et la chanson de l'année. Bette Davis, le titre de la toune, a écrit aux trois femmes pour les remercier de l'avoir rendue partie prenante des temps modernes et que son petit-fils, finalement, la trouvait cool. C'est Bette Davis Eyes dans les hits à Pat. À Viva!

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1: Jusqu'à 19h, c'est Pat Langlois qui vous accompagne avec les hits à Pat. Et c'est le moment de vous faire deviner la chanson surprise du jour qui nous recule 20 ans en arrière. On est en 2006-2007 avec une artiste qui vient de sortir un album double. Un disque de pop moderne et de l'autre côté, il y a un disque complètement rétro qui rend hommage aux années 20, 30, même les années 40 avec le Boogie Woogie Bugle Boy. Une chanson qui a été composée par Linda Perry. Elle, on la connaît en tant que chanteuse de la formation Four Non Blondes, mais avec cette jeune chanteuse, ils ont créé un album qui a vraiment, vraiment marqué l'année. La preuve, eh bien, nommée au Grammy en 2008 comme meilleure performance vocale pop féminine. Une artiste que vous connaissez très bien. La chanson également, est-ce que vous êtes capable de l'identifier? Textez-moi! 1-866-56-RADIO. La réponse au retour à Viva!

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5: La chanson surprise du jour, on cherchait Christina Aguilera. Chanson composée par Linda Perry, tirée de l'album Double Back to Basics. C'est Candyman. À Viva!

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1: Dans les prochaines, Jean Leloup est là avec I Lost My Baby, une chanson qui va nous ramener en 2016, la formation Imani, avec la pièce Don't Be Shy, une chanson qu'on a toujours connue comme une chanson de club, une chanson dansante. Pourtant, ce n'est pas la version originale. La première version, c'était une balade lente, sortie sur la bande sonore du film français Sous les jupes des filles, et c'est une tune qui avait absolument rien fait jusqu'à ce que le duo russe Filatov et Karas, en mars 2016, la transforme en hit dance européen. Et c'est devenu le succès qu'on connaît aujourd'hui. On va aller l'écouter tout de suite après une toune qui nous ramène, elle, en 1985, de Sade. Ce qui est intéressant, c'est que la toune a été écrite avant que le groupe Sade existe. C'est Sade Adu, oui, qui l'a co-écrite avec Ray St. John, alors qu'ils jouaient ensemble dans un autre groupe de musique. Ce qui est drôle, c'est que Ray St. John n'a jamais fait partie de la formation Sade. Il a donc signé le plus gros hit d'un band dont il n'a jamais été membre. Ceci dit, pas mal certain que les chèques de royauté font en sorte qu'on oublie tout ça, parce que c'est l'énorme succès Smooth Operator dans les hits à Pat. À Viva! Merci d'être là!

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1: C'est comme si cette chanson avait été lancée hier. On va s'aimer encore de Vincent Vallière qui va rester pour toujours gravé dans la culture québécoise. Assez incroyable. Merci que cette chanson-là avait été envoyée aux radios québécoises sans grandes attentes. Et finalement, bien, elle est restée plus de 100 semaines au palmarès des ventes. C'est devenu la chanson de l'année populaire au Gala des Félix en 2010, tirée de l'album Le Monde Tourne Fort. Combien de personnes se sont mariées avec Vincent Vallière et On va s'aimer encore? Mon Dieu, quel succès! Hey, je m'appelle Pat Langlois, c'est déjà la fin de l'émission. Le vendredi, les hits à Pat font relâche. On se retrouve samedi matin pour version double des hits à Pat, version week-end de 9 à 11 le samedi matin, avec le même format, la même formule, les plus grandes chansons des 40 dernières années. Je souhaite une belle soirée! On se retrouve samedi.
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2: Le Centre d'innovation du Cégep de Sept-Îles devient membre à part entière d'un réseau mondial regroupant plus de 360 espaces d'innovation dans 82 pays. Cette adhésion ouvre de nouvelles possibilités de collaboration, de partage d'expertise et de développement de projets pour les unités de recherche du Cégep. À Sept-Îles. La candidate de Québec solidaire dans Duplessis, Janie Bellefleur-Caltuche, a activé sa campagne cette semaine pour faire connaître les propositions de son parti. L'Innu de Noutachquan se lance en politique avec l'espoir d'un monde plus équitable pour sa fille. « Moi, je suis plus pour l'humain. On a besoin de beaucoup d'écoute pour moderniser le Québec », déclare Janie Bellefleur-Caltuche. Détails sur macotenord.com.

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Un bon jeudi soir à tous. Merci de choisir votre radio en ce jeudi sur la Côte-Nord. Idée de spectacle peut-être à l'approche de la fin de semaine. Demain soir du côté de la salle Jean-Marc Dion. Jay Scott, un artiste de la région de Lanaudière, Terrebonne, là, en périphérie de Montréal, qui est de passage dans la région. Si vous ne, ça vous dit rien, je pense que des chansons que vous connaissez de Jay Scott, c'est notamment Coupidote, son succès avec Fouki, des textes accrocheurs, un style bien à lui. Jay Scott, là, il s'est fait une place importante dans la musique québécoise. On aura l'occasion de l'avoir chez nous. J'ai vérifié, il reste quelques places du côté de la salle JMD. Donc, demain soir, 20h à Sept-Îles, invitation de votre radio sur la Côte-Nord. Je suis certain que vous allez passer une agréable soirée.

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Bonne fin de journée avec nous partout sur la Côte-Nord. Ghislain Demers qui vous accompagne. Je veux saluer particulièrement ce soir les employés, l'équipe du Jean Coutu de Sept-Îles qui recevait aujourd'hui la visite de l'influenceur parfum Stuart Le Pif. Stuart Le Pif, c'est Jean-Sébastien Leduc. C'est un créateur de contenu québécois. Lui est spécialisé dans la parfumerie. Il est surtout connu sur les réseaux sociaux pour ses critiques, ses recommandations, ses découvertes de parfums, notamment les parfums abordables et les dupes. Il était de passage dans notre région du côté du Jean Coutu de Sept-Îles aujourd'hui. Donc, salutations à l'équipe, les clients également qui sont passés le rencontrer, se faire prendre en photo également. Toujours bien le fun quand on reçoit comme ça, dans notre petit coin de pays, un influenceur de sa trempe qui est quand même assez très bien suivi là, sur les réseaux sociaux.

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3: Voici vos nouvelles, Arsenal Média. La candidate de Québec solidaire dans Duplessis, Janie Bellefleur-Caltouche, a activé sa campagne cette semaine pour faire connaître les propositions de son parti. Linou de Nutashquan se lance en politique avec l'espoir d'un monde plus équitable pour sa fille. Moi, je suis plus pour l'humain, pour améliorer la société. C'est ma fille qui m'inspire. On a besoin de beaucoup d'écoute pour moderniser le Québec, commente Janie Bellefleur-Caltouche. La candidate est impliquée depuis 3 ans comme porte-parole de la Commission nationale autochtone de Québec solidaire. Le syndicat des métallos rencontrera tous les candidats en campagne dans Duplessis. Des représentants de plusieurs sections locales questionneront les représentants de la Coalition Avenir Québec, du PQ et du PCQ vendredi. Les candidats seront invités à discuter, entre autres, des lois anti-travailleurs adoptées par le gouvernement caquiste, annonce le syndicat. Le coordonnateur des métallos sur la Côte-Nord, Stéphane Néron, souhaite des discussions franches et ouvertes. La députée fédérale Marilyn Gill n'est pas en campagne électorale. Elle surveille les impacts sur l'économie des décisions des gouvernements Trump et Carney en guerre commerciale. Elle remarque que la Côte-Nord a déjà perdu des emplois, notamment dans l'industrie forestière. La députée Gill craint une escalade qui viendrait élargir le désastre vers d'autres secteurs. Et maintenant, la météo sur la Côte-Nord ce soir et cette nuit? C'est généralement nuageux, avec 60 % de probabilité d'averse, et le minimum est de 8 degrés.
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